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0: Le président de la Chambre des producteurs de boissons non alcoolisées, Lassad Mzeh, a démenti hier toute hausse des prix de l'eau minérale conditionnée au niveau de la production. Il a précisé que les augmentations provenaient des distributeurs, des grossistes et des détaillants. Lassad Mzeh a appelé les équipes de contrôle du ministère du Commerce à prendre les mesures nécessaires contre les hausses illégales des prix. Le premier forum économique Tunisie-Golfe, placé sous le thème « Là où les opportunités se rencontrent, naissent les partenariats », a démarré hier à Hammamet. Le rendez-vous réunit des investisseurs, des hommes d'affaires, des représentants d'établissements bancaires et financiers, ainsi que des diplomates et des acteurs économiques tunisiens et des pays du Golfe. Selon la présidente du forum, Leila Derwish, la rencontre vise à examiner les opportunités d'investissement et de partenariat et à renforcer la coopération économique entre la Tunisie et les pays du Golfe, notamment dans les domaines de la formation, de l'entrepreneuriat et du management. Dans le monde, l'Iran pose ses conditions pour la réouverture des deux détroits d'Ormuz. Selon le secrétaire du Conseil suprême de sécurité nationale, Mohammad Beher Zulghdar, l'Iran exige de Washington qu'il mette fin définitivement à la guerre et à l'agression contre lui et ses alliés et lève le blocus imposé à ses ports. Il réclame également la levée des sanctions américaines, la libération de ses avoirs gelés et l'indemnisation intégrale des dommages causés par la guerre déclenchée le 28 février par l'offensive américano-israélienne contre l'Iran. Le Liban fait état d'une incursion israélienne dans un village malgré le déploiement de l'armée libanaise. Des troupes israéliennes ont pénétré dans la nuit de vendredi à samedi à l'entrée est de la localité de Zawtr al-Gharbiya au sud du Liban, récemment passée sous le contrôle de l'armée libanaise, ayant érigé un remblai de terre, ont affirmé hier un média d'État libanais et le maire de la localité. Force internationale à Gaza, l'Ouganda donne son feu vert à l'envoi de soldats. Le Parlement ougandais a approuvé le déploiement de troupes dans le cadre de cette future force internationale militaire à Gaza. Le dispositif reste toutefois encore à concrétiser sur le terrain. C'était l'essentiel de l'actualité de 7h. Prochain rendez-vous avec l'information à 8h.
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minutes au carillon de Radio Tunis à l'international, c'est le Morning Zen du dimanche 9 août 2026. En compagnie de Mondrezid, au micro du Studio 1 et du fidèle Tarek Drissi, comme chaque matinale, il est souvent là et on le remercie pour son attachement et son travail. Alors nous allons passer 3 heures de temps, si vous le voulez bien. Je ne sais pas si vous êtes déjà réveillé. En tout cas, si vous êtes réveillé, que vous prenez votre petit déjeuner, eh ben, on vous souhaite un bon petit déjeuner. Sinon, si vous êtes encore au lit, on va vous aider à vous réveiller doucement, en commençant, comme d'ailleurs par habitude et comme tous les dimanches, même les vendredis également, les matinales, on commence par la grande musique. Et aujourd'hui, nous allons commencer par Khatchaturian, ainsi qu'une rêverie de Debussy.

Voilà, c'était Khatchaturian avec Spartacus, une belle entrée en matière qui va être suivie par une douce rêverie. Et c'est pour ça que l'on vous invite à nous rejoindre, en tout cas par l'écoute. Vous restez dans votre lit, to lay on your bed. Merci d'être là. Bonne journée à tout le monde. Khalrik est toujours un fidèle du programme depuis son début. Nous le remercions pour ça. Et nous lui promettons de passer les chansons italiennes qu'il avait proposées tout à l'heure, dans la troisième heure de cette émission. Voilà, nous avons encore du temps. Rêverie, c'est Debussy. Et ensuite, on écoutera des voix, celle de Al Green, How Can You Mend a Broken Heart, qui est un titre des Bee Gees, mais qui va être interprété de manière extraordinaire par ce fameux Al Green.

Une douce rêverie, c'est ce que l'on vous a présenté et préparé aujourd'hui en ce début de ce Morning Zen. Et nous allons continuer dans cette veine, au moins durant la première heure, jusqu'à ce que vous teniez la route. Et oui, peut-être la route de la plage aussi, parce qu'il fera beau aujourd'hui avec la météo. Ce sera tout à l'heure vers 7h45 minutes. Mais entre-temps, ce que je vous ai promis, c'est le All Green. How can you mend a broken heart? Comment pouvez-vous corriger ou réparer un cœur brisé? C'est une question. On va essayer de savoir quelle sera la réponse qui sera donnée par les Bee Gees, puisque c'est un morceau des Bee Gees, mais qui a été repris par All Green.

How can you mend a broken heart? C'était la question que se posait Al Green, comme se sont d'ailleurs posés les Bee Gees. The OJ's Stairway to Heaven, c'est le même titre que la chanson qui a été composée par les Led Zeppelin en 1971 ou 72, hein, à peu près à ces époques-là. Eh ben non, ça a le même titre. En tout cas, c'est l'échelle vers le paradis. Mais cette fois-ci, ce sont les OJs qui s'en occupent. Et on va les écouter tout de suite, à 7h30.

Stairway to Heaven, ce sont les échelles qui vont vous conduire, j'espère, et conduire tout le monde à ce paradis tant espéré et tant voulu. Encore dans cette veine de groupe à plusieurs voix, comme celui des OJs qui ont sévi dans les années 70, il y a le Harold Melvin et ses Blue Notes qu'on va écouter dans Wake up everybody, c'est là, évidemment. Bon, allez, il faut se réveiller, il est 7h36 minutes. La journée est belle et la vie appartient à ceux qui se lèvent tôt, en tout cas. Wake up everybody.

0: Teach the children, apprends aux enfants, c'est apprendre à ce qu'ils se réveillent tôt. Ben, je ne crois pas que cette chose sera bien suivie. En tout cas, tout de suite, on passe à la météo.
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0: Alors, quel temps fera-t-il aujourd'hui, dimanche 9 août 2026? Ben, le temps sera pleinement ensoleillé avec une température maximale de 33 degrés l'après-midi et une minimale de 25 degrés la nuit. Le vent souffle du nord-est, un vent, une belle brise marine en tout cas, à environ 14 à 30 km/h. Le matin, il fera 29-30 degrés, le ciel sera clair et ensoleillé l'après-midi. 33 degrés et ça ira jusqu'à 36 degrés et ce sera une chaleur assez importante et puis surtout un soleil dominant. Il faut faire attention aux UV parce que ce seront les UV les plus élevés en ce moment-là. Pour la nuit, eh ben, la température va descendre jusqu'à 25 degrés et le temps sera calme et dégagé. Dans tous les cas de figure, nous vous souhaitons une très bonne journée à l'écoute de Morning Zen et de tous les programmes de RTCI en ce dimanche 9 août 2026, assuré par Mandelzid au micro du Studio 1 et Tark Drissi à la console. Dennis Williams, Free.

0: Elle est vraiment libre et on le ressent, en tout cas à sa manière de chanter, belle voix, avec pas mal d'aigus et assez intéressante. Elle s'appelle Dennis Williams, Free. C'était le morceau qu'on a choisi pour vous. Et avant de laisser la place aux nouvelles de 8 heures présentées par Nordin Hafsi, on va écouter un autre titre. Et puis on se retrouve après les infos pour plus de musique.
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1: Bonjour, le flash de l'actualité de 8 heures. Le trafic ferroviaire a repris normalement son cours depuis hier dans les deux sens, sur la ligne de la banlieue sud de Tunis ainsi que sur les lignes grande distance entre les gares de Tunis et Jbel Jloud. La circulation avait été perturbée en raison de l'exploitation d'une voie unique entre les deux gares, consécutivement à une avarie sur la ligne électrique de la deuxième voie et à des travaux sur la troisième voie dans le cadre du projet d'extension de l'entrée sud de Tunis. Le président de la Chambre des producteurs de boissons non alcoolisées, Lassad Mzeh, a démenti hier toute hausse des prix de l'eau minérale conditionnée au niveau de la production. Il a précisé que les augmentations proviennent

et des distributeurs, des grossistes et des détaillants. Il a appelé les équipes de contrôle du ministère du Commerce à prendre les mesures nécessaires contre les hausses illégales des prix. Le premier forum économique Tunisie-Golfe, placé sous le thème « Là où les opportunités se rencontrent, naissent les partenariats », a démarré hier à Hammamet. Le rendez-vous réunit des investisseurs, des hommes d'affaires, des représentants d'établissements bancaires et financiers, ainsi que des diplomates et des acteurs économiques tunisiens et des pays du Golfe. Selon la présidente du forum, Leila Derwish, la rencontre vise à examiner les opportunités d'investissement et de partenariat et à renforcer la coopération économique entre la Tunisie et les pays du Golfe, notamment dans les domaines de la formation, de l'entrepreneuriat et du management. Actuellement, dans l'actualité dans le monde, l'Iran fixe des conditions drastiques pour toute réouverture du détroit d'Ormuz. Selon le secrétaire du Conseil suprême de sécurité nationale, Mohammad Beher Zulghdar, l'Iran exige notamment de Washington qu'il mette fin définitivement à la guerre et à l'agression contre lui et ses alliés et lève le blocus imposé à ses ports. Il réclame également la levée des sanctions américaines, la libération de ses avoirs gelés et l'indemnisation intégrale des dommages causés par la guerre déclenchée le 28 février par l'offensive américano-israélienne contre l'Iran. Des scientifiques tchèques ont mis au point des micro-robots capables d'éliminer les particules de microplastiques présentes dans l'eau et le sol. Selon l'étude publiée dans la revue NPG Asia Materials, les robots ont donné des résultats remarquables lors des tests en laboratoire. Ils ont réussi à éliminer en une heure environ près de 94% des particules de polystyrène et 89% de celles de polyéthylène présentes dans l'eau. Dans les échantillons de sol, le taux d'élimination du polystyrène a atteint environ 81%, tandis que celui du polyéthylène s'est élevé à près de 72%. Météo, les températures connaîtront ce dimanche une légère hausse, comprise entre 34 et 38 degrés sur les régions côtières et les hauteurs, et entre 39 et 42 degrés ailleurs, avec des coups de sirocco. Le temps sera marqué par des passages nuageux l'après-midi sur le centre-ouest et le sud-ouest, avec un vent relativement plus fort sur les côtes. C'était l'essentiel de l'actualité de 8h. Prochain rendez-vous avec l'information à 9h.

Et à quelques jours de la fête de la femme qui aura lieu le 13 août prochain, je vais vous parler d'une autrice qui a écrit un livre qui a été vendu à plus de 100 000 exemplaires. Bien sûr, ça ne se passe pas en Tunisie, malheureusement. C'est aux États-Unis. Ça s'appelle Successful Women Think Differently, Happier, Healthier, More Resilient. Arrêtez de travailler sur vos faiblesses, c'est probablement le conseil le plus contre-intuitif du livre et le plus libérateur. Depuis l'enfance, on nous apprend à corriger nos défauts. Les bulletins scolaires nous pointent ce qu'il faut améliorer. Les entretiens annuels aussi. Toute l'architecture de notre éducation est construite sur la correction des faiblesses. Valérie Burton propose de renverser complètement cette logique. Les femmes qui réussissent, dit-elle, s'appuient sur leurs forces et trouvent des gens ou des systèmes pour compenser leurs lacunes. Elles ne perdent pas d'énergie à s'améliorer dans des domaines où elles ne disposent pas de grands atouts. Elles deviennent excellentes là où elles sont naturellement douées. Peter Drucker, l'un des plus grands penseurs du management, disait exactement la même chose. Alignez vos forces, gérez vos faiblesses. La distinction est essentielle. Gérer. Pas éliminer, pas ignorer, mais ne pas en faire le centre de votre développement. Burton cite l'exemple de la révérende Cynthia Hale qui a fondé une église en partant de zéro dans un contexte hostile en tant que femme, dans un milieu majoritairement masculin. Elle n'a pas essayé de correspondre au modèle attendu. Elle a utilisé ses propres forces, le leadership relationnel, la vision communautaire, pour construire quelque chose de grand. Il y a une puissance dans l'imperfection, à condition d'identifier ce que vous faites fait vraiment briller, indique Valérie Burton. La discipline, c'est un muscle, elle se développe. La fameuse expérience du Marshmallow de Stanford est devenue une référence en sciences comportementales. Des enfants de 4 ans doivent choisir entre manger immédiatement une guimauve ou en obtenir deux s'ils attendent 15 minutes. Ceux qui réussissent à attendre, à résister à la tentation immédiate, ont des décennies plus tard de meilleures notes, de meilleures relations et de meilleurs revenus. Burton s'empare de ce résultat pour construire un de ses arguments centraux: la discipline n'est pas un don. C'est une compétence. Elle se développe comme un muscle par l'effort répété, progressif, constant. Elle distingue deux notions souvent confondues: l'autocontrôle, résister à une tentation immédiate, la discipline, tenir un cap sur la durée. Ce sont deux muscles différents. Les deux s'entraînent, les deux s'épuisent si on les sollicite trop. D'où l'importance de ne pas disperser ses efforts sur 10 objectifs à la fois. Alors, les quatre stratégies clés pour muscler sa discipline: se fixer un seul objectif prioritaire à la fois, identifier ses déclencheurs et ses distractions, célébrer chaque petite victoire, ce qui nourrit la motivation, préparer les obstacles à l'avance, pas en les subissant. La chercheuse Angela Duckworth, dont les travaux sur le grit, cette combinaison de passion et de persévérance, ont révolutionné la psychologie du succès, a démontré que cet état d'esprit prédit la réussite mieux que le quotient intellectuel, mieux que le talent brut, mieux que le réseau. C'est la persévérance qui fait la différence, et la persévérance, ça s'apprend. En dernier, je vous donne les 5 takeaways managériaux. L'optimisme est une stratégie, pas un état d'âme. Le bonheur précède le succès, il ne le suit pas. Vos forces sont votre capital, pas vos faiblesses. La discipline se muscle, la décision se tranche. Le succès ne se construit pas seul ni dans sa tête. Et voilà, en retrouvant la musique, on continue notre bonhomme de chemin. Il y aura de la musique italienne proposée par notre ami Raldo Kik tout à l'heure, pendant la troisième heure de ce Morning Zen. Mais tout de suite, c'est Karen Young.

0: You don't know what you got, c'était Karen Young. Vous ne savez pas vraiment ce que vous avez, vous ne savez pas ce que vous allez écouter. Quelle belle chanson vous attend jusqu'à 10h dans ce Morning Sun. Et encore, hymne à la femme, qu'on fêtera avec des spéciales et des duos d'animateurs jeudi prochain. Attendez-nous et vous allez avoir de très belles surprises. Donna Summer, c'est celle qui a fait le duo avec George Moroder dans les années 70, moitié des années 70, et un premier album qui s'appelle Lady of the Night, dans lequel on va écouter un extrait, ou sur lequel on va écouter un extrait, qui s'appelle The Hostage. C'est une histoire vraiment assez passionnante, là où on parle de racket, et vraiment d'une situation assez difficile. Vous allez écouter ça tout de suite, mais n'oubliez pas que nous jouons pour gagner deux billets pour le spectacle de ce soir au Festival International de Hammamet, et ça en vaut vraiment la peine, puisque c'est le spectacle de Cindy Lati qui est déjà sold out. En tout cas, j'ai écouté cette chanteuse, elle chante très très bien, elle joue du luth, et c'est normal que les billets ne soient plus disponibles. Par contre, vous avez une possibilité d'en avoir deux pour ce soir, si jamais vous répondez à la question que nous allons vous poser dans quelques minutes, en attendant d'écouter Donna Summer et The Hostage.
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1: Et ça a eu un dénouement tragique, malheureusement, puisque la dernière phrase qu'a prononcée Donna Summer, c'était « Funerals is tomorrow », donc les funérailles seront pour demain. Voilà comment s'est dénoué ce tragique incident, bien ficelé par Donna Summer dans ce The Hostage. Une séquence musique française, on va évidemment changer un peu de genre et d'origine. La musique française, la bonne musique française, dans laquelle il y a Johnny Hallyday, oui, il a été capable de quelques pépites, comme celle que nous allons écouter tout à l'heure, qui s'appelle « Prends ma vie », un titre sorti en 1974. Mais avant cela, c'est le grand Jean Ferrat avec Les Saisons, et puis on terminera avec quelqu'un qui est aussi important, c'est Mort Schumann. Il n'est malheureusement pas très connu, mais c'est un arrangeur et un compositeur de très haut niveau. On va l'écouter dans Brooklyn by the Sea. Mais avant cela, nous allons jouer, et vous allez jouer pour gagner 2 billets pour le spectacle de Cindy Lattie ce soir au Festival International de Hammamet. Pour cela, il faut appeler le 71-840-000, 71-840-000, la première bonne réponse gagnera les 2 billets. Alors la question est la suivante. Quel canal artificiel, ouvert en 1869, relie la mer Méditerranée à la mer Rouge? Voilà, tout simplement, allez appeler le 71-840-000, il y a 2 billets qui vous attendent. Entre-temps, c'est la séquence musique française avec Jean Ferrat, Johnny Hallyday et Mort Schumann.

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9: Hommage à une autrice à succès, Wefer Orbel, universitaire, romancière et autrice-compositrice-interprète franco-tunisienne. Docteur en littérature et civilisation française, diplômée de l'Université Sorbonne Nouvelle en 2004, sa thèse portait sur le mal dans l'œuvre romanesque de Georges Bataille. Depuis 2007, elle enseigne la littérature et la civilisation française dans l'enseignement supérieur en Tunisie et a publié plusieurs articles de recherche, notamment consacrés à Duras et à Georges Bataille. Romancière, Wefer Orbel place la musique au cœur de sa structure narrative. Ses récits sont ponctués de chansons. Elle a complété une importante trilogie romanesque. Le Jasmin Noir en 2016, Maison Tunisienne du Livre, son premier roman, écrit entre 2003 et 2008, aborde des thèmes intimes et la condition féminine à travers l'histoire de son héroïne, Yasmine Lille. Elle a signé elle-même l'autotraduction en arabe en 2019. Le Tango de la déesse des dunes en 2017, Maison Tunisienne du Livre, suite du premier volet structuré de manière rythmée et passionnée. Fleurir en 2024 chez Kelima Édition, le troisième volet qui vient clore la trilogie avec une puissance poétique et une forme plus libre. Parallèlement à sa plume, Wefer Orbel conçoit des projets musicaux où elle métisse les influences orientales et occidentales. Elle s'illustre régulièrement à travers des lectures musicales et plusieurs spectacles en duo ou en trio. Ses romans ont été salués à plusieurs reprises par des institutions littéraires prestigieuses en Tunisie. En 2016, Wefer Orbel a reçu le prix Découverte des Comars d'Or pour le Jasmin Noir. En 2018, prix Béchir Khraïef de la création romanesque, Foire internationale du livre de Tunis pour le Tango de la déesse des dunes. En 2018, le prix Zoubaïd Abchir du Crédif pour le Tango de la déesse des dunes également. Et puis en 2024, le prix spécial du jury des Comars d'Or pour Fleurir. On l'écoute ensemble dans cette interprétation de Fayrouz.

0: On se dit à la prochaine. Ces capsules sont produites par votre ami Emna Louzir, réalisées par Wafé Bouzaïda.
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Bonjour, le flash de l'actualité de 9h. Le premier forum économique Tunisie-Golfe placé sous le thème « Là où les opportunités se rencontrent, naissent les partenariats » a démarré hier à Hammamet. Selon la présidente du forum, Leila Derwish, la rencontre vise à examiner les opportunités d'investissement et de partenariat et à renforcer la coopération économique entre la Tunisie et les pays du Golfe, notamment dans les domaines de la formation, de l'entrepreneuriat et du management. La Journée nationale de la femme s'annonce riche en manifestations culturelles. L'association Tourathona organisera le jeudi 13 août 2026 une sortie de Harair, femme distinguée, vêtue du Sefseri. Zil Abdin Belhart, président de cette association, a indiqué dans une intervention sur la radio nationale que

0: Une manifestation similaire se tiendra simultanément à Sfax, sur le front de mer de Kerkenna. Dans le monde, les rebelles Houthis du Yémen ont déclaré avoir frappé une installation pétrolière sur la côte saoudienne de la mer Rouge. Le porte-parole militaire du groupe Yahya Sariya a affirmé que les Houthis avaient réussi à cibler la raffinerie d'Aramco, le géant pétrolier saoudien, à Jizan avec un drone. Les autorités saoudiennes avaient indiqué un peu plus tôt qu'un incendie avait été maîtrisé sur le site sans en préciser la cause. L'Espagne a instauré depuis hier les contrôles aux frontières pour les voyageurs arrivant d'Italie par voie aérienne et maritime. Les vérifications, qui concernent notamment les passeports et les visas, doivent rester en vigueur jusqu'au 7 septembre. Cette décision répond aux restrictions imposées par l'Italie aux arrivées en provenance d'Espagne après l'afflux massif de migrants à Ceuta. Sport, la Tunisie participera aux Jeux méditerranéens de Tarente 2026 avec la plus importante délégation sportive de son histoire lors d'une édition organisée à l'étranger. La délégation tunisienne sera composée de 272 personnes, dont 181 sportifs répartis entre 69 femmes et 112 hommes. Ils défendront les couleurs nationales, dont 28 disciplines sportives, un record à la fois en termes de nombre et de participants et de disciplines engagées. C'était l'essentiel de l'actualité de 9h. Prochain rendez-vous à 10h.
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1: Bienvenue à toutes et à tous. Aujourd'hui, le carnet nomade vous invite à découvrir Sbiba. Sbiba est une petite ville qui se trouve dans l'axe qui va de l'Ksour à Sbitla. Sbiba se trouve dans le gouvernorat de Gasserine et on peut y retrouver en termes archéologiques les traces de la soufesse antique. Et cette soufesse antique est réputée pour ses fortifications byzantines et pour son importance dans le dispositif de défense de la Byzacène antique. Sbiba, l'antique soufesse, Sbiba qui est aujourd'hui connue pour son agriculture fruitière, notamment pour la tomate, mais surtout pour la pomme, parce que 40% des pommes de Tunisie proviennent de cette région de Sbiba qui ne manque pas d'eau grâce à la proximité du barrage Nbhena. Sbiba, une ville du gouvernorat de Gasserine. Merci de votre attention. Excellente journée à toutes et à tous.
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2: Il est 9h15 à Carillon de Radio Tunisienne Internationale. C'est la troisième heure de ce Morning Zen du dimanche 9 août 2026, assuré par Mondrzid devant le micro du Studio 1, ainsi que Tarek Drissi pour la collaboration technique. Et nous avons posé une question tout à l'heure qui est capable et susceptible de vous faire gagner 2 billets pour le spectacle de Cindy Lati ce soir au Festival International de Hammamet. La question, elle était la suivante. Quel canal artificiel ouvert en 1869 relie la mer Méditerranée à la mer Rouge? Et la réponse, bien évidemment, c'est le canal de Suez. Et la première personne à avoir donné la bonne réponse, c'est Mansouf Dahmeni, qui a eu l'heure de gagner ses 2 billets qu'il pourra récupérer pour regarder ce spectacle de Cindy Lati. Sinon, comme je vous l'ai promis en début d'émission, un spécial musique italienne concocté par notre fidèle auditeur Khaled Rqiq. On démarre par Adriano Celentano, le boss I Want to Know, ensuite Ornella Vanoni, l'Appuntamento, et on terminera par Paolo Conte, Via Via Via, avant de retrouver Douja pour des mets et des paroles.

0: L'appuntamento est votre appuntamento matinal comme tous les dimanches, c'est dans le Morning Zen assuré par Mondorzid et cette petite séquence de musique italienne concoctée par notre fidèle Khaled Rir qui voudrait bien dédier ces titres-là à ses enfants en France, Emine et Soumaya. Voilà, c'est fait. On va encore écouter de la musique italienne tout de suite. Paolo Conte, Via Via, et puis on fera une petite halte avec des mets et des paroles, avec Duja, et on reprendra avec Una Storia Importante et Eros Ramazzotti.
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1: Nous vous proposons aujourd'hui de profiter des dernières pastèques de la saison. Parce qu'elle est juteuse et très peu sucrée, la pastèque désaltère, rafraîchit et est incontestablement le fruit phare de l'été. De plus, étant peu calorique, elle ne présente aucun risque pour la ligne avec ses 30 calories pour une généreuse tranche de 100 grammes. Moins que la fraise par exemple réputée légère. Ce gros fruit, vedette de l'été, renferme un bel éventail de vitamines et une portion de 200 grammes parvient en effet à couvrir 25% des besoins recommandés en vitamine C. Sa peau épaisse met aussi à l'abri une quantité intéressante de vitamine B ainsi qu'une bonne dose de carotène, la provitamine A, aux propriétés antioxydantes. Ses 92% d'eau lui permettent également de concentrer une quantité intéressante de minéraux et d'oligo-éléments, à commencer par le potassium, 110 mg au 100 g, et participe ainsi efficacement à la couverture des besoins essentiels de l'organisme. Alors comment choisir une pastèque ? Lourde, d'aspect cireux et brillant. Tapoter légèrement son écorce, elle ne doit pas sonner creux. Une tache jaune sur son écorce, elle, est souvent le signe que la pastèque a suffisamment mûri au soleil. Préférez en tout cas toujours un fruit entier, car la fraîcheur de ceux déjà coupés n'est pas garantie. Comment la conserver ? Eh bien, quelques jours au réfrigérateur, car la chaleur accélère le mûrissement et rend la chair farineuse. Envelopper la partie découverte dans du fil alimentaire, bien sûr, ce qui constitue la seule précaution à prendre. Et puis, comment la consommer ? Eh bien, en tranches, bien sûr, en croquant dans sa chair à pleines dents. Délicieusement sucrée, son jus rafraîchit à tout moment de la journée. La pastèque peut se glisser également dans une salade, dont nous vous proposons une recette tout de suite, ou sur des brochettes de fruits en cubes ou en billes. Pensez alors à la débarrasser de ses graines. Pour un peu plus d'originalité, quelques tours de moulin à poivre transforment cette même tranche en entrée piquante. Sa chair se consomme aussi mixée pour confectionner un granité ou avec de l'eau gazeuse et du jus de citron pour concocter une boisson désaltérante. Mais la pastèque peut aussi s'incorporer dans des mets salés. Glissée en cubes dans le jus de cuisson des viandes, comme le mouton ou l'agneau, elle donne une étonnante sauce, épaisse mais surtout dégraissée. Et nous vous en donnons d'ailleurs une recette dans le menu du jour. Utilisée comme condiment aux États-Unis, elle est, là-bas, confite dans du vinaigre. Sachez aussi qu'elle sert également de base à la fabrication de la bière en Russie et qu'ailleurs, dans le monde, on est très friand de ces pépins séchés et salés que l'on déguste devant la télévision ou à l'heure de l'apéritif. Les pastèques du jour. Une entrée fraîcheur pour commencer avec une pastèque à la grecque pour laquelle il faudra compter 400 g de pastèque, 200 g de feta, une douzaine d'olives noires, une botte de radis, une botte de menthe, 2 cuillères à soupe d'huile d'olive et du poivre. Lavez, équeutez et coupez les radis en rondelles, détaillez la feta et la pastèque en cubes de même taille, lavez, essorez et hachez grossièrement la menthe. Mélangez tous les ingrédients avec les olives, puis ajoutez l'huile d'olive et le miel. Laissez mariner au réfrigérateur au moins une heure avant de servir. Et l'astuce, c'est que vous pouvez monter tous les ingrédients en brochette. Enfilez-les alors en les alternant sur des pics à brochette et servez aussitôt. Le plat du jour est un poulet à la pastèque, un mélange original de sucré et de salé et qui nécessite un quart de pastèque, 4 blancs de poulet ou de dinde d'ailleurs, une cuillère à soupe d'huile d'olive, une cuillère à soupe de 4 épices, ras hanout, une cuillère à café de muscade, une cuillère à café de gingembre, 20 cl de crème fraîche, du sel et du poivre. Commencez par couper la pastèque et le poulet en morceaux. Dans une cocotte, mettez la pastèque coupée en morceaux avec l'huile d'olive, le sel et le poivre. Laissez fondre la pastèque sur feu doux en laissant quelques morceaux. Ajoutez le poulet dans la cocotte, saupoudrez d'épices et mélangez. Couvrez ensuite et laissez cuire pendant une dizaine de minutes à feu doux. Ajoutez la crème fraîche et poursuivez la cuisson 2 minutes environ. Rectifiez l'assaisonnement avant de servir et l'astuce, c'est que vous pouvez accompagner votre poulet d'un riz blanc. Thank you. dessert, nous vous proposons une recette de confiture à la pastèque qui vous permettra d'en manger durant l'hiver par exemple. Pour cette recette, il vous faudra 2 kg de chair de pastèque, bien sûr, 1,5 kg de sucre en poudre et de citron. Coupez la pastèque en tranches, ôtez l'écorce et les pépins et détaillez la chair en dés. Pesez-les afin d'obtenir 2 kg de chair de pastèque et faites mariner ces dés une nuit entière dans du sucre. Versez le tout dans une bassine à confiture ou dans un grand faitout et faites cuire doucement. Au moment de l'ébullition, écumez. Ajoutez les citrons lavés et coupés en morceaux et quand le jus nappe la cuillère d'une pellicule brillante, mettez en pot et couvrez. Alors, le mot de la fin, c'est que, originaire d'Afrique et plus précisément de la vallée du Nil, la pastèque est le fruit d'une plante annuelle à tige grimpante. Elle peut peser entre 3 et 5 kg, ce qui fait d'elle l'un des fruits les plus gros de la famille des cucurbitacées. C'est pourquoi l'expression « être gros ou grosse comme une pastèque » est utilisée de manière imagée pour parler de quelqu'un de très volumineux. Comme beaucoup de membres de la nombreuse famille des cucurbitacées, la pastèque réfère, en français populaire, à la tête ou à l'absence d'intelligence. Une pastèque est donc un imbécile, et avoir la tête comme une pastèque signifie avoir la tête enflée par excès d'efforts intellectuels. De façon populaire, emballer la pastèque, c'est mettre une casquette ou un chapeau. Bon app et à plus!

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Et une belle brochette de titres italiens qu'on vient de conclure avec Eros Ramazzotti qui est venu en Tunisie et qu'on a vu. Hein. C'est un excellent chanteur. C'était la dernière chanson qu'on avait choisie pour vous, pour ce spécial musique italienne. Una storia importante et notre histoire continue, elle est très importante, surtout pour les 20 minutes qui restent dans cette émission. On va les passer avec beaucoup de rythme. Casey and the Sunshine Band, come to my island.

Et avec de petites mélodies, bon enfant, le duo du groupe Casey and the Sunshine Band, le duo pensant qui est constitué par le chanteur et le claviériste Harry Wayne Casey, et c'est pour ça que c'est pour ça qu'on a intitulé le groupe Casey, Cassé, et puis le bassiste Richard Finch, qui ont concocté pas mal de titres comme Get Down Tonight, comme Shake Shake Shake, comme I'm Your Boogeyman, etc., etc. On vient d'écouter Come to My Island, et à propos de Island, que pensez-vous d'un petit voyage en Jamaïque avec le grand Bob Marley, Running Away ?

0: college, non, pas du tout.
1: Running Away, c'était le grand Bob Marley dans un album. C'est un album qui est sorti en 1978, ça s'appelle Kaya, 3 ans avant son décès, parce que rappelons-le qu'il est mort un certain 11 mai 1981. Et il nous reste une bonne dizaine de minutes à passer ensemble, cette fois-ci on va les consacrer à une musique latino avec le clarinettiste, le fameux Paquito de Rivera, la fleur Cayenne. Et ensuite, on terminera avec Michel Camino, celui qui joue du piano, ça s'appelle Take Five. Voilà, je vais vous laisser avec ce deux très bons morceaux. Je vous souhaite un très bon dimanche. Je remercie Tarek Drissi pour sa collaboration en technique. Je vous laisse avec le reste des programmes de RTCI. Et je vous retrouve demain à 10h pour Fréquence Soleil.

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1: Bonjour, il est 10h sur RTCI, le flash de l'actualité. Le consortium européen PIPAC, réunissant Didetrich, Alizophile, Brucker et Novalix, a annoncé l'achèvement avec succès de son programme pilote consacré à une plateforme de production continue d'ingrédients pharmaceutiques actifs, une nouvelle technologie européenne visant à réduire la dépendance à des chaînes de production centralisées et à favoriser des capacités de fabrication plus flexibles et plus proches des marchés. Pour la Tunisie, cette évolution technologique pourrait ainsi représenter une opportunité de renforcer ses capacités industrielles, de diversifier ses sources d'approvisionnement en principes actifs et de consolider progressivement son positionnement dans la chaîne de valeur pharmaceutique. Une nouvelle application destinée au suivi des activités municipales en matière de propreté a été lancée hier à Sousse. Selon la page officielle du gouvernorat, cette application permettra aux secrétaires généraux des différentes municipalités de la région de soumettre des rapports quotidiens sur leurs activités tout en documentant les diverses interventions. Elle facilitera également l'émission de rapports quotidiens et mensuels, garantissant un suivi efficace sur le terrain et fournira des indicateurs statistiques exploitables pour ajuster le programme d'intervention si nécessaire. Dans le monde, l'Arabie Saoudite cible d'une attaque des rebelles Houthis du Yémen. Le porte-parole militaire du groupe, Yahya Sari', a affirmé aujourd'hui que les Houthis avaient réussi à cibler la raffinerie d'Aramco, le géant pétrolier saoudien à Jazan, avec un drone. Les autorités saoudiennes avaient indiqué un peu plus tôt qu'un incendie avait été maîtrisé sur le site sans en préciser la cause. Trois militaires.

0: Libanais ont été blessés par l'explosion de munitions dans le sud du pays. Dans un communiqué publié hier, l'armée libanaise a précisé que les trois militaires ont été blessés alors qu'ils procédaient au déminage de munitions non explosées dans la localité de Zoutar al-Gharbiya, dans le sud du pays, ajoutant que l'un d'eux souffre de blessures modérées. Il s'agissait de la première zone pilote évacuée par l'armée sioniste en application de l'accord cadre signé entre le Liban et l'entité sioniste le 26 juin dernier. Sport, la Tunisie participera aux Jeux méditerranéens de Tarente 2026 qui auront lieu du 21 août au 3 septembre avec la plus importante délégation sportive de son histoire lors d'une édition organisée à l'étranger. La délégation tunisienne sera composée de 272 personnes dont 181 sportifs répartis entre 69 femmes et 112 hommes. Ils défendront les couleurs nationales dans 28 disciplines sportives. C'était l'essentiel de l'actualité de 10h. Prochain rendez-vous avec l'information à 11h.
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1: Avec Slah Ddine Ben Barek, bonjour. Le premier forum économique tuniso-golfe s'est tenu hier à Hammamet, réunissant des hommes d'affaires et dirigeants d'entreprises de Tunisie, d'Oman, de Jordanie, du Soudan et des Émirats Arabes Unis, ainsi que des spécialistes de l'arbitrage et de la médiation. La rencontre vise à examiner les opportunités d'investissement et de partenariat et à renforcer la coopération économique entre la Tunisie et les pays du Golfe, notamment dans les domaines de la formation, de l'entrepreneuriat et du management. La Chambre de commerce et d'industrie de Tunis a annoncé la création d'un setup Tunisia Hub. Il s'agit d'un centre d'innovation dédié à l'accompagnement des petites et moyennes entreprises et des start-up tunisiennes dans le cadre du programme de coopération transfrontalière méditerranéenne Interreg Next Med. Le centre est hébergé au sein de l'école pratique de commerce et s'insère dans un réseau euro-méditerranéen reliant la Tunisie à sept pays partenaires. Près de 9000 bouteilles d'eau minérale saisies à Nabeul. Les équipes de contrôle économique ont mis la main hier à Mida sur 8832 bouteilles, dont près de 6000 dissimulées dans un dépôt de matériaux de construction. Les autorités évoquent des pratiques de rétention et de spéculation visant à provoquer une pénurie. Des poursuites pour infraction économique seront engagées contre le contrevenant. 100 migrants irréguliers originaires d'Afrique subsaharienne ont été transférés hier du lieu de regroupement Cherguéya à Tunis vers le camp de l'Amra dans le gouvernorat de Sfax afin de poursuivre les procédures de retour volontaire dans leur pays d'origine. Dans le même contexte, 80 autres migrants irréguliers de différentes nationalités africaines ont été rapatriés depuis l'aéroport Tunis-Carthage vers leur pays d'origine. La Société des Transports de Tunis, la Transtu, a lancé un concours externe sur dossier accompagné d'épreuves pour le recrutement de 580 agents dans plusieurs catégories de postes, selon un communiqué publié hier soir. Le concours externe démarre officiellement le 12 août 2026. Les candidats ont jusqu'au 8 septembre pour déposer leur dossier en ligne. La région Moyen-Orient et Afrique du Nord, MENA, ne fait plus face à une simple menace environnementale, mais à une véritable crise de développement économique

0: Chers auditeurs, chères auditrices, bonjour. Au micro, c'est Mahdi Qantawi. J'espère que vous allez bien. Alors, où que vous soyez sur la route ou bien tranquille chez vous, je suis très heureux de vous retrouver en ce dimanche 9 août 2026 dans Bleu Azur. Il est très exactement 11h12 sur plateau d'RTCI. Je tiens à remercier tout d'abord l'équipe qui m'accompagne aujourd'hui, à savoir Nawel Saïdi pour sa si belle collaboration technique et Sofiane Benjim à côté production digitale. Alors chers auditeurs, chères auditrices, restez avec nous, restez branchés à la bonne fréquence, 98.2 si vous êtes sur Tunis, 92 si vous êtes à Bizerte ou à Sousse, 99.5 si vous êtes à Sfax, 101.8 si vous êtes à Gafsa, 97.2 si vous êtes à Zarzis, etc. Sinon, en streaming via le site web, le site officiel de RTCI, à savoir rtci.tn. Alors aujourd'hui, dans Bleu Azur, on va écouter de la bonne musique. Alors ne pensez surtout pas changer de fréquence, car elle va vous procurer certainement de la joie de vivre grâce à un choix musical que j'espère à la hauteur de vos attentes. Allez, on commence en beauté, on commence en douceur avec Maryse dans Mal de toi, avec cette musique du génie italien Ennio Morricone. Allez, on écoute.
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Après cette femme fascinante, mystérieuse et pleine de contradictions que Didier Barbelivien nous a si joliment décrite dans Elle. Allez, changeons d'univers, place maintenant au souvenir, à l'idéal, à la nostalgie avec une chanson inspirée par une véritable légende du cinéma, James Dean. Alors, Diane Tell nous emmène dans la légende de Jimmy, une chanson signée Michel Berger et Luc Plamondon, où l'amour se mêle aux souvenirs et où une légende continue de vivre à travers le temps. Allez, voici Diane Tell avec la légende de Jimmy. On écoute.

On vient d'écouter Christophe avec Oh mon amour, une chanson pleine d'émotions où il parle d'un amour fort, d'un amour que l'on voudrait garder près de soi. Et justement, l'amour continue avec Joe Dassin et À toi, une belle déclaration d'amour simple et tendre où il parle de cette personne qui compte plus que tout. Allez, deux chansons, deux façons de parler d'amour, mais toujours avec beaucoup de tendresse. Allez, on écoute Joe Dassin dans À toi. On écoute.

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Alors nous venons d'écouter Pierre Bachelet avec 20 ans, une chanson pleine de souvenirs qui nous parle de la jeunesse, de ses rêves, de ses espoirs, mais aussi de ces années qui passent et que l'on regarde avec un peu de nostalgie. Mes chers auditeurs, mes chères auditrices, avec ces fortes chaleurs de l'été, pensez surtout à boire beaucoup d'eau, même si vous n'avez pas soif. Buvez régulièrement pour bien vous hydrater et garder la forme. Alors si vous êtes au volant, soyez encore plus prudent. La chaleur et la fatigue peuvent réduire notre attention. Alors prenez votre temps, restez vigilant et respectez plutôt donc les règles de la route. Alors prenez soin de vous, prenez soin de ceux qui vous entourent et surtout restez bien au frais. RTCI est avec vous et la musique continue. Alors maintenant, changeons d'ambiance avec Corinne Hermès et Dessine-moi, une chanson douce et pleine de rêves qui nous invite à retrouver un peu de cette imagination que nous avons parfois laissée derrière nous. Allez, voici Corinne Hermès dans Dessine-moi. On écoute.

C'était là Calogero et son magnifique En apesanteur, une chanson qui nous emmène dans un moment un peu plus hors du temps, comme lorsque l'on rencontre quelqu'un, que le cœur s'emballe et que tout autour de nous semble soudain plus léger. Et puisque la musique aime nous faire passer d'une émotion à une autre, nous allons maintenant changer de décor avec un peu plus de malice et de fantaisie. Allez, direction Philippe Lafontaine et son célèbre Cœur de loup, une chanson pleine de rythme et d'humour qui joue avec le charme, la séduction et cette image d'un homme qui se laisse volontiers troubler par une femme qui ne le laisse pas indifférent. Allez, on écoute Cœur de loup de Philippe Lafontaine.

Nous venons d'écouter Pascal Obispo et Natacha Saint-Pierre avec « Mourir demain », une chanson qui nous rappelle une chose essentielle, la vie est précieuse, le temps passe et nous ne savons jamais de quoi demain sera fait. Alors peut-être faut-il simplement profiter davantage de ceux que l'on aime, des petits moments et de chaque instant qui nous est offert. Et puisque l'amour est souvent au cœur des plus belles chansons, alors nous allons maintenant traverser les frontières pour retrouver une belle histoire de sentiments. Alors direction l'Italie avec Zucchero et Paul Young dans Senza una donna. On écoute.

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1: La vente des billets se fera au Théâtre romain de Carthage, à la Cité de la Culture chez Dirklibi et sur le site officiel du festival festivaldecarthage.tm.
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3: Avec Sahdi Mbarak, bonjour. Le premier forum économique tuniso-golfe s'est tenu hier à Hammamet, réunissant des hommes d'affaires et dirigeants d'entreprises de Tunisie, d'Oman, de Jordanie, du Soudan et des Émirats Arabes Unis, ainsi que des spécialistes de l'arbitrage et de la médiation. La rencontre vise à examiner les opportunités d'investissement et de partenariat et à renforcer la coopération économique entre la Tunisie et les pays du Golfe, notamment dans les domaines de la formation, de l'entrepreneuriat et du management. La Chambre de commerce et d'industrie de Tunis a annoncé la création d'un speed-up Tunisia Hub. Il s'agit d'un centre d'innovation dédié à l'accompagnement des petites et moyennes entreprises et des start-up tunisiennes dans le cadre du programme de coopération transfrontalière méditerranéenne Interreg NextMed. Le centre est hébergé au sein de l'école pratique de commerce et s'insère dans un réseau euro-méditerranéen reliant la Tunisie à 7 pays partenaires. 2 jours de grève en perspective dans les municipalités tunisiennes. Les agents municipaux annoncent une grève sectorielle dont la date sera fixée ultérieurement par leur fédération sur fond de revendications sociales et professionnelles restées, selon eux, sans réponse. La Société des transports de Tunis a lancé un concours externe sur dossier, accompagné d'épreuves pour le recrutement de 580 agents dans plusieurs catégories de postes, selon un communiqué publié hier soir. Le concours externe démarre officiellement le 12 août 2026. Les candidats ont jusqu'au 8 septembre pour déposer leur dossier en ligne. Dans le monde, l'Iran et Oman sont très proches de parvenir à un accord sur une nouvelle route maritime traversant le détroit d'Ormuz, a annoncé hier le ministre iranien des Affaires étrangères, Abbas Araghchi. Il a précisé que cet accord serait soumis à certaines conditions, notamment une indemnisation pour ce que l'Iran qualifie de violation par les États-Unis du protocole d'accord d'Islamabad de juin dernier. Fin de ce flash, prochain rendez-vous avec les infos, avec les titres de l'actualité, ce sera à 13h.

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Nous venons d'écouter Mariah Carey avec Whenever You Call, une magnifique chanson sur l'amour, la présence de cette promesse de toujours être là pour la personne que l'on aime. Mais lorsque les mots ne suffisent plus, il reste cette envie de répondre présent encore et toujours. Et justement, quand on parle d'amour, il y a aussi ces histoires qui nous touchent parce qu'elles parlent de séparation, de souvenirs et de ces sentiments que l'on n'arrive pas toujours à laisser derrière soi. Et c'est ce que nous allons retrouver maintenant avec un grand classique des années 90, les voix de Boyz II Men nous accompagnent dans End of the Road. On écoute.

On vient d'écouter Phil Collins dans I Can't Stop Loving You, un titre qui dit tout simplement ce que les mots d'amour expriment parfois le mieux. Même lorsque tout est fini, le cœur, lui, peut continuer d'aimer. Et puisque nous sommes dans cette belle ambiance romantique, nous allons rester dans l'univers des grandes histoires d'amour, mais avec une voix encore plus douce et envoûtante. Voici maintenant Sade dans No Ordinary Love. On écoute.

0: 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Allez, on reprend avec la musique.
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Nous venons d'écouter Joe Cocker dans Don't You Love Me Anymore, une chanson pleine d'émotions qui parle de ce moment difficile où l'on se sent l'amour s'éloigner, où l'on se demande ce qui a changé et pourquoi l'autre ne nous aime plus comme avant. Allez, pour ceux qui suivent, on va enchaîner avec Michael Bolton et je vais vous laisser deviner le titre de la chanson d'après les toutes premières notes de musique. Allez, on écoute. C'est plutôt Bryan Adams qu'on va écouter maintenant dans Heaven.

Nous venons de voyager avec Sting et Cheb Mami dans Desert Rose, une chanson qui nous emmène dans un univers mystérieux et envoûtant, entre le désert, le rêve et le désir. Une musique qui mélange les cultures et qui nous fait voyager bien au-delà des frontières. Et puisque la musique est aussi un merveilleux moyen de voyager, nous allons maintenant changer complètement de décor. Alors, direction les rues de la Philadelphie, avec Bruce Springsteen dans Streets of Philadelphia. On écoute.

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3: Avec Sahdine Mbarak, bonjour. Le premier forum économique tunisien-golfe se tient à Hammamet. Objectif, identifier des opportunités d'investissement et renforcer les partenariats. Les États-Unis lancent un financement de 1,5 million de dollars destiné à financer l'investissement privé dans le secteur des phosphates en Tunisie. Création d'un speed-up Tunisia Hub à Tunis pour soutenir les PME et start-up. Les agents municipaux annoncent une grève de 2 jours. Transport public Transtu lance un vaste concours de recrutement en ligne. Lutte contre la spéculation, près de 9000 bouteilles d'eau minérale saisies à Nabeul. Délinquance juvénile, le taux de récidive dépasse 30% dans les centres de rééducation. Alerte climatique, 0,46 degrés Celsius par décennie, la région MENA en première ligne du réchauffement mondial. Dans le monde, l'Iran et Oman sont très proches de parvenir à un accord sur une nouvelle route maritime traversant le détroit d'Ormuz. Les forces de la résistance nationale yéménite annoncent avoir détruit un pétrolier en mer Rouge. Tous ces titres vous seront développés tout à l'heure à 13h30. À tout à l'heure.
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0: Cher auditeur, cher auditrice, donc au micro c'est Mehdi Qantawi. Alors vers 12h30, nous avons lancé un jeu pour vous faire gagner deux billets pour assister au spectacle de Cindy Lati, la chanteuse libanaise qui se tiendra ce soir au Festival International de Hammamet. Alors vous étiez nombreux à appeler le 71 840 000, le direct du Studio 1, alors pour répondre à la question du jeu de RTCI. Alors la question est... Quel philosophe français, du XVIIIe siècle est l'une des figures majeures des Lumières et l'auteur du roman philosophique Candide? Alors la bonne réponse, bien entendu, c'est Voltaire. Et nous avons une gagnante, elle s'appelle Semia El-Oud. Alors elle était sur la route. Fort heureusement que ce n'était pas elle qui conduisait. Elle était donc la première à nous appeler et nous livrer la bonne réponse. Alors félicitations Semia, nous allons vous contacter dans un petit moment pour vous livrer donc le QR code correspondant à ces deux billets que vous venez de gagner.
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0: Salut tout le monde. Alors au micro, c'est toujours Mehdi Qantawi, cher auditeur, chère auditrice. J'espère que vous allez bien et que vous êtes en super forme. Alors bienvenue à toutes celles et tous ceux qui viennent de nous rejoindre. Il est très exactement 13h09 sur plateau d'RTCI. Je remercie l'équipe qui m'accompagne aujourd'hui, à savoir Nawel Saidi pour sa belle collaboration technique et Sofiane Benjim à côté production digitale. Alors dans le cadre de Bleu Azur, on se dimanche 9 août 2026, nous abordons aujourd'hui un sujet qui a une relation avec l'équilibre émotionnel. Alors, reprendre le pouvoir sur sa vie, apprendre à poser ses limites et à mieux gérer ses émotions. Alors, reprendre le pouvoir sur sa vie, apprendre à poser ses limites et mieux gérer ses émotions, autant de clés qui peuvent nous aider à retrouver un meilleur équilibre personnel et relationnel. Alors, aujourd'hui, nous allons essayer de comprendre comment sortir des automatismes, oser dire non et surtout redevenir acteur de ses choix. Alors, pour en parler, j'ai une invitée qui est parmi nous sur le plateau d'RTCI. Alors, elle s'appelle Madame Sabrine Jawedi, qui est experte en développement personnel et praticienne en PNL. Alors, elle est pénaliste. Alors, bonjour Madame Sabrine Jawedi et soyez la bienvenue parmi nous sur le plateau d'RTCI.
1: Bonjour Mehdi, merci infiniment pour cette invitation. C'est toujours un plaisir de partager un mindset positif, évolutif et contribuant à notre bien-être.
0: Tout à fait. Très bien. Alors, quand on parle de reprendre le pouvoir sur sa vie, alors de quoi parle-t-on réellement ?
1: Alors, en fait, Mehdi, reprendre le pouvoir sur sa vie ne veut pas dire contrôler tout ce qui nous arrive dans la vie.
0: Oui.
1: C'est plutôt reprendre notre capacité de choisir notre manière de répondre aux événements.
0: Très bien.
1: En fait, beaucoup de personnes vivent en mode automatisé, en mode automatique, et elles répondent aux attentes des autres. Elles disent oui par peur de décevoir, elles accumulent les émotions. Et le premier pouvoir aujourd'hui que nous pouvons reprendre, c'est celui de la conscience.
0: Très bien.
1: Prendre conscience de nos besoins, de nos valeurs, de nos choix.
0: D'accord. Alors, donc, finalement, reprendre le pouvoir sur sa vie ne signifie pas contrôler les circonstances, puisque nous pouvons pas tout contrôler. Très bien. Alors, qu'est-ce que j'allais dire ? Alors, pourquoi avons-nous parfois le sentiment de subir notre vie plutôt que de véritablement la choisir ?
1: Justement, Mehdi, parfois on a l'impression de choisir, mais nos comportements sont guidés, sont automatisés la plupart du temps. Nos comportements sont automatisés et guidés par nos expériences, notre vécu, notre programmation.
0: Oui.
1: Et du coup, on a peur parfois de décevoir les autres, mais en route, on se déçoit.
0: D'accord, très bien. Mais pourquoi est-il si difficile pour certaines personnes de poser leurs limites ?
1: Parce que tout simplement, malheureusement, nous avons souvent associé la limite à quelque chose de négatif.
0: Oui, ça nous arrive tous. Hein.
1: Oui, on pense que poser une limite veut dire être dur, être égoïste, contrarier une personne, créer un conflit. Et voilà, on a peur de décevoir les autres. Pourtant, Mehdi, une limite, c'est une forme de respect. Respect de soi et respect de l'autre.
0: D'accord. Alors, comment apprendre à dire non sans culpabiliser et sans blesser l'autre ?
1: Alors, tout d'abord, il faut savoir que dire non aux autres commence souvent par apprendre à se dire oui à soi-même à certains moments. Et donc, derrière la difficulté à dire non, il y a souvent une croyance limitante. Si je refuse, je vais contrarier cette personne. Si je refuse, je vais perdre l'amour, l'approbation des autres, la reconnaissance. Et quand on a une croyance limitante, vaut mieux essayer et travailler pour la changer, la modifier et changer plutôt une croyance aidante. Par exemple, on peut dire, je peux être une personne généreuse tout en respectant mes propres besoins.
0: D'accord. Alors dire non ne serait donc pas nécessairement fermer une porte à l'autre, hein. Alors ça serait parfois simplement ouvrir une porte vers soi-même.
1: Exactement. Et petite astuce, avant d'accepter une demande, prendre quelques secondes et se poser la question, se demander, est-ce que je dis oui par envie ou par peur ? La réponse va changer beaucoup de choses, Matt.
0: On cherche souvent à faire plaisir aux autres et s'oublier en cours de route.
1: Tout à fait.
0: Alors pourquoi ressentons-nous souvent de la culpabilité lorsque nous commençons à poser nos limites ? On a parlé de ça, hein ?
1: Oui, tout à fait.
0: Oui. D'accord. Quel rôle jouent nos émotions dans notre capacité à reprendre le pouvoir sur notre vie ?
1: Alors, il faut savoir, Mandy, que les émotions sont des messagères.
0: Oui.
1: D'accord ? Les émotions viennent nous informer, nous passer un message pour répondre à un besoin chez nous. Et même les émotions les plus désagréables, si je vais dire. Par exemple, la colère peut signaler qu'une limite a été dépassée. La peur peut inviter à chercher plus de sécurité. La tristesse peut révéler un besoin non nourri. Le problème n'est pas de ressentir une émotion, Mathis, mais c'est plutôt de la laisser décider à notre place.
0: Très bien, Sabrine. Alors, quelle différence faites-vous entre ressentir une émotion et laisser cette émotion décider à notre place ?
1: Alors, comme je t'ai dit, Mathis, en fait, une émotion vient nous passer un message. Et derrière, il y a un besoin. Si je ne réponds pas à ce besoin...
0: Oui.
1: L'émotion prend le volant et elle décide à ma place. Elle décide la réaction. En PNL, on apprend notamment à observer nos pensées et nos réactions automatiques. Entre ce qui arrive et notre réaction, il existe un espace de choix. Et c'est dans cet espace que se trouve notre pouvoir. C'est là où on peut... C'est là où je décide, c'est moi qui vais décider ou bien c'est l'émotion qui prend le relais.
0: D'accord. Alors la PNL peut-elle nous aider à sortir de certains automatismes émotionnels, bien entendu, et à modifier notre manière de réagir ?
1: Tout à fait. Par exemple, je vais vous donner un petit exercice. À chaque fois que vous sentez une émotion forte ou désagréable, si on va dire, prenez le temps de respirer et posez-vous la question suivante. Si cette émotion pouvait me parler, qu'est-ce qu'elle essaierait de me dire ? Peut-être qu'elle vous dit « ralentissez, exprimez-vous, protégez votre énergie, protégez-vous, bien faites-vous confiance ».
0: D'accord. Alors, cela signifie donc que nous ne sommes pas forcément condamnés à reproduire éternellement les mêmes réactions.
1: Tout à fait, justement, parce que derrière, une fois je comprends qu'est-ce que cette émotion veut me dire, je dois répondre à son besoin.
0: Micro.
1: Et là, tu peux te poser la question, quelle est la petite action que je peux entreprendre aujourd'hui pour répondre à ce besoin ? Parce que en fait, une émotion n'attend pas seulement d'être entendue, Mandy, mais elle nous invite aussi à agir.
0: D'accord.
1: Et en répondant aux besoins qu'elle révèle, nous cessons de subir nos émotions. Et là, c'est à nous de prendre le pouvoir sur la situation et bien évidemment sur notre vie après.
0: Alors, prendre conscience d'un automatisme serait déjà une première étape pour commencer à agir autrement.
1: Tout à fait. C'est pour ça qu'on parle de j'ai parlé de la conscience dès le début.
0: D'accord.
1: C'est de s'observer.
0: Alors, lorsque nous sommes traversés par une émotion forte, comment pouvons-nous transformer cette émotion en information utile plutôt qu'en réaction automatique ?
1: Comme je t'ai dit, Mardi, une émotion attend de nous une réaction, une action pour répondre à un besoin. Il suffit que je comprenne le besoin derrière cette émotion et de faire une action pour répondre à ce besoin. Et là, je prends le relève et là, c'est moi qui prends le volant.
0: Alors, on est chacun de nous, on est tout un monde à explorer, hein.
1: Ah oui,
0: et à découvrir et à comprendre surtout.
1: Tout à fait, c'est un propre voyage vers soi, tout à fait.
0: Alors finalement, une émotion ne demande peut-être pas seulement à être ressentie ou contrôlée, hein. Alors elle nous apporte une information et nous invite parfois à agir.
1: Tout à fait.
0: La vraie question devient alors, qu'est-ce que cette émotion essaie de m'apprendre sur moi ?
1: Exactement. Exactement. C'est pour ça que j'ai parlé de l'auto-observation.
0: Oui.
1: Donc, au lieu de se plaindre des situations et de ce qui se passe dans la vie,
0: oui.
1: Ou bien de pleurnicher, je vais dire, plutôt s'auto-observer et voilà, passer à l'action,
0: oui.
1: pour répondre à nos émotions.
0: Il faut apprendre à se connaître. Hein.
1: Exactement. Avant de connaître les autres, oui. Le monde, le premier pas, c'est de se connaître.
0: Ainsi, on va pouvoir réduire les conflits entre les êtres humains.
1: Exactement, voilà. Tout à fait.
0: Très bien. Alors, quelle différence faites-vous entre subir sa vie et être véritablement acteur de sa vie ?
1: Alors, subir sa vie, c'est laisser les circonstances, les personnes, les situations, notre automatisme, nos anciennes blessures, laisser tout ça décider pour nous.
0: Oui.
1: Subir, c'est que je me guide et voilà, je suis irresponsable de ce qui se passe. Alors que...
0: On est appelé à déterminer notre avenir.
1: Exactement. Et justement, c'est ça, être acteur. Mardi, c'est oui. Reprendre la responsabilité de nos choix.
0: Alors, nous ne choisissons pas toujours ce qui nous arrive, hein, mais nous pouvons peut-être choisir ce que nous allons faire.
1: Exactement. Nous ne contrôlons jamais ce qui arrive, pas toujours en tout cas. Mais,
0: ça nous dépasse très souvent.
1: Voilà. Hein. Mais nous avons le pouvoir de choisir comment se positionner face à ce qui arrive.
0: Alors, en cette nuance, c'est une nuance assez importante. Alors, elle ne nous rend pas responsable de tout ce qui nous arrive, mais elle nous rend une marge de liberté.
1: Tout à fait, tout à fait. Je suis responsable de ce qui se passe dans ma vie. Je ne suis pas responsable des actions des autres, de leur oui. comportement, des situations qui arrivent, mais je suis responsable de ma perception des choses.
0: Alors, si vous deviez donner à nos auditeurs et à nos chères auditrices trois réflexes simples pour reprendre dès aujourd'hui le pouvoir sur leur vie, alors lesquels seraient-ils ?
1: Alors, je dirais la première chose, comme j'ai dit, Mardi, c'est de s'auto-observer.
0: Oui.
1: Donc, d'être conscient de ce qui se passe, d'être acteur au lieu de subir. Parce que reprendre la vie, le contrôle de sa vie, c'est pas vraiment, ça commence pas par un grand changement, mais ça commence par un petit moment de conscience, un choix. Donc deuxième chose, choisir plutôt que de subir. Et poser une limite, exprimer une parole.
0: D'accord, très bien. Alors, trois réflexes qui peuvent sembler simples, mais qui demandent finalement un véritable apprentissage. Alors, s'écouter, oser dire non lorsque c'est nécessaire et ne plus laisser systématiquement nos émotions, nos peurs et le regard des autres tenir le volant à notre place.
1: Exactement, c'est une image que j'aime et que j'utilise beaucoup Mardi.
0: Très souvent, oui.
1: Imaginez que votre vie est une voiture.
0: Oui.
1: Les événements sont la route. Parfois, elle est lisse, parfois, elle est pleine de virages, de pluie, d'obstacles. On ne choisit pas souvent l'état de la route. Mais vous pouvez choisir qui tient le volant. Soit c'est votre peur, votre colère, le regard des autres, les anciennes blessures, ou c'est la personne
0: oui.
1: que vous choisissez d'être aujourd'hui.
0: La personne, c'est un tout, hein ?
1: Oui, c'est notre choix. Et, je vais choisir cette personne qui va guider, cette version de moi qui va prendre le volant, prendre le pouvoir de sa vie. Ce n'est pas changer la route, Mardi, mais c'est plutôt reprendre le volant.
0: Très bien. Et justement, cette image du volant me semble être une très belle manière de terminer notre échange. Si jamais vous n'avez pas quelque chose à rajouter.
1: Merci, Mardi. Moi, je vais juste clôturer par le fait que si je vais dire quelque chose aujourd'hui, je vais inviter chaque personne à s'aimer. Parce que si lui, il ne s'aime pas, personne ne va pas l'aimer. Et sur ce, je veux passer...
0: Et à se découvrir, surtout. Hein.
1: Oui, tout à fait.
0: Se comprendre.
1: S'accepter.
0: Oui.
1: S'accepter pour se découvrir. Merci infiniment pour l'invitation. Je passe le bonjour
0: à tout le monde,
1: à toutes les personnes qui m'aiment, et notamment ma sœur et mes frères et mon neveu.
0: Très bien. Alors, notre interview touche à sa fin. Madame Sabrine Jaouedi, merci à nouveau d'avoir accepté notre invitation et pour tous ces éclaircissements par rapport au sujet d'aujourd'hui, à savoir reprendre le pouvoir sur sa vie, apprendre à poser ses limites et à mieux gérer ses émotions. Alors, reprendre le pouvoir sur sa vie, ce n'est finalement pas chercher à tout contrôler, mais apprendre à mieux se connaître, à écouter ses émotions et à faire des choix plus conscients. Une chose à retenir donc de notre échange. Alors, nous ne choisissons pas toujours la route qui se présente à nous, mais nous pouvons toujours chercher à reprendre le volant.
1: Tout à fait.
0: Alors, je rappelle que mon invitée était Madame Sabrine Jaouedi, qui est experte en développement personnel et praticienne en PNL. Alors, je remercie l'équipe qui m'a accompagné, à savoir Nawel Saidi pour sa si belle collaboration technique et Sofiane Benjim à côté production digitale. Et côté micro, c'est Mehdi Qantawi. Allez, on reprend avec la musique dans le cadre de Bleu Azur.
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0: Le journal. Avec Slahdin Bambark, bonjour. Au sommaire de cette édition, le premier forum économique tunisien au Golfe se tient à Hammamet. Objectif, identifier des opportunités d'investissement et renforcer les partenariats. Création d'un speed-up Tunisia Hub à Tunis pour soutenir les PME et start-up. Les agents municipaux annoncent une grève de 2 jours. Délinquance juvénile, le taux de récidive dépasse 30% dans les centres de rééducation. Alerte climatique, 0,46 degrés Celsius par décennie. La région MENA en première ligne du réchauffement mondial. L'Iran et Oman sont très proches de parvenir à un accord sur une nouvelle route maritime traversant le détroit d'Ormuz. Les forces de la résistance nationale yéménite annoncent avoir détruit un pétrolier en mer Rouge. Des nouveaux partenariats économiques entre la Tunisie et les pays du Golfe se dessinent. Le premier forum économique tuniso-golfe s'est tenu hier à Hammamet, réunissant des investisseurs et dirigeants tunisiens, omanais, jordaniens, soudaniens et émiratis. Objectif, identifier des opportunités d'investissement et renforcer les partenariats, notamment dans la formation, l'entrepreneuriat, le management, les travaux publics et les énergies alternatives. Les participants ont également mis l'accent sur l'arbitrage et la médiation pour faciliter le règlement des différends commerciaux. Les organisateurs ambitionnent de faire de ce forum un rendez-vous annuel et une plateforme arabe dédiée aux projets et opportunités d'investissement. Les États-Unis veulent renforcer leur présence dans le secteur tunisien des phosphates. L'ambassade américaine à Tunis et le département d'État lancent un appel à projets pouvant atteindre 1,53 million de dollars pour soutenir l'investissement privé et transparent dans ce secteur stratégique. Le financement prévu sur 18 à 24 mois vise notamment à moderniser les normes de production, développer les échanges tuniso-américains et sécuriser les chaînes d'approvisionnement en minéraux critiques. Les candidatures sont ouvertes aux entreprises privées, organisations, universités et centres de recherche spécialisés. Dernier délai, le 2 septembre 2026. Un nouveau coup de pouce pour les PME et start-up tunisiennes à l'international. La Chambre de commerce et d'industrie de Tunis annonce la création de Speed Up Tunisia Hub, un centre d'innovation dédié à l'accompagnement, la formation et la mise en réseau des entreprises avec des partenaires euro-méditerranéens. Hébergé à l'école pratique de commerce, ce hub bénéficiera d'un financement de 315 000 euros, soit près d'1 million de dinars. Son lancement officiel est prévu à l'automne 2026 avec pour objectif d'accélérer la croissance et l'accès des entreprises tunisiennes au marché extérieur. La rentrée scolaire s'annonce coûteuse pour de nombreuses familles tunisiennes. Les prix des fournitures scolaires continuent de peser sur les budgets malgré le maintien de certains cahiers et produits subventionnés. L'Organisation tunisienne d'information du consommateur appelle à davantage de transparence sur le marché et à des listes de fournitures mieux adaptées aux différents niveaux scolaires. Écoutant Karim Nasfi, secrétaire général de l'Organisation tunisienne d'information du consommateur.
1: Le coût de la rentrée scolaire pour un élève du primaire varie entre 600 et 800 dinars, un montant qui pèse lourdement sur les familles tunisiennes. Cette estimation s'applique également aux autres niveaux d'enseignement malgré la disponibilité de monnaie scolaire à prix régulé et de cahiers subventionnés. L'OTIC souligne que ces mesures, bien qu'importantes, restent insuffisantes face à la flambée des prix pratiqués par certains commerçants. Face à cette situation préoccupante, l'OTIC réaffirme son rôle de force citoyenne de proposition et appelle à respecter l'élaboration de listes scolaires unifiées, adaptées à chaque niveau d'enseignement, telles que proposées par le ministère de tutelle. De renforcer la transparence dans la distribution des fournitures subventionnées afin de garantir leur accessibilité réelle aux familles. L'OTIC encourage les autorités à mettre en place des mécanismes de régulation efficaces et à garantir une rentrée équitable pour tous, les élèves dans le respect du droit fondamental à l'éducation.
0: Entreprendre de l'idée à la réussite, le ministère de la Famille lance demain lundi une initiative nationale destinée à accompagner les femmes, notamment en milieu rural, à chaque étape de leur projet baptisé pour un entrepreneuriat féminin réussi et durable, l'initiative prévoit des ateliers de formation sur les mécanismes d'accompagnement, de financement et de soutien, tout en facilitant l'accès aux programmes disponibles. Elle se poursuivra jusqu'en août 2027 dans plusieurs régions du pays à l'occasion de la Journée nationale de la femme tunisienne. Deux jours de grève en perspective dans les municipalités tunisiennes. Les agents municipaux annoncent une grève sectorielle dont la date sera fixée ultérieurement par leur fédération sur fond de revendications sociales et professionnelles restées, selon eux, sans réponse. Ils réclament notamment le renouvellement des équipements et des véhicules, de meilleures conditions de sécurité au travail, ainsi que l'adoption de leur statut général et le versement de certaines indemnités. Les agents demandent également une réforme globale des secteurs municipaux et des déchets et l'application effective des nouvelles dispositions sur la sous-traitance. 580 postes à pourvoir à la Transtu. La Société des Transports de Tunis lance à partir du 12 août un concours externe pour recruter des agents dans plusieurs catégories. Les conducteurs receveurs de bus représentent l'essentiel des besoins avec 336 postes, suivis de 158 agents qualifiés, 37 agents de nettoyage et 20 agents de sécurité. Le concours prévoit également 18 postes d'agents techniques, 6 de techniciens supérieurs et 5 d'ingénieurs. Les candidatures exclusivement en ligne sur le site de la Transtu sont ouvertes jusqu'au 8 septembre 2026. Plus de 3 enfants délinquants sur 10 récidivent en Tunisie, un taux jugé alarmant par le président de l'Association tunisienne de défense des droits de l'enfant, Mouaz Chrif, qui dénonce l'efficacité insuffisante des programmes de rééducation et de réinsertion. Selon lui, ces mineurs restent avant tout des victimes de la marginalisation, de la négligence et des comportements à risque. Il appelle à agir sur les causes profondes de la délinquance et à faire de l'enfance une priorité absolue, tout en regrettant l'absence de statistiques actualisées sur le phénomène. Plus de 9000 bouteilles d'eau minérale saisies à Nabeul. Les équipes de contrôle économique ont mis la main hier à Mida sur 8 832 bouteilles, dont près de 6000 dissimulées dans un dépôt de matériaux de construction. Les autorités évoquent des pratiques de rétention et de spéculation visant à provoquer une pénurie. Des poursuites pour infraction économique seront engagées contre le contrevenant. Le changement climatique n'est plus une menace lointaine pour le Moyen-Orient et l'Afrique du Nord. Il devient une véritable crise de développement. Selon le Carbon Institute, la région se réchauffe deux fois plus vite que la moyenne mondiale, tandis que 16 de ses 25 pays sont déjà confrontés à un stress hydrique parmi les plus élevés au monde. Sécheresse, vagues de chaleur et inondations se multiplient avec un coût économique potentiellement lourd. Jusqu'à 14% du PIB régional pourrait disparaître d'ici 2050 si le réchauffement mondial atteint 2 degrés. Le rapport appelle à une réponse massive et coordonnée pour préserver la stabilité économique et sociale de la région. En politique internationale, l'Iran et Oman sont très proches de parvenir à un accord sur une nouvelle route maritime traversant le détroit d'Ormuz. C'est ce qu'a annoncé hier le ministre iranien des Affaires étrangères, Abbas Araghchi. Il a précisé que cet accord serait soumis à certaines conditions, notamment une indemnisation pour ce que l'Iran qualifie de violation par les États-Unis du protocole d'accord d'Islamabad de juin dernier qui devrait ouvrir la voie à une fin des hostilités entre Téhéran et Washington. L'Iran et Oman discutent à ce stade d'une route maritime temporaire en attendant que les questions techniques et juridiques relatives à une route permanente soient résolues, a ajouté Abbas Araghchi. Les forces de la résistance nationale de Yéménite ont annoncé avoir déjoué une tentative d'attaque visant un pétrolier en mer Rouge au large de la ville de Marra, dans l'ouest du Yémen. Selon un communiqué de leur service de presse militaire, des patrouilles navales ont repéré une embarcation se déplaçant à vive allure en direction d'une zone interdite située face à la centrale électrique de Mocha. Le bateau a été intercepté puis détruit. Les forces yéménites précisent que la puissance de l'explosion et l'épaisse fumée dégagée indiquent que l'embarcation était piégée d'explosifs. Voilà pour ce journal, un rappel rapidement de ses principaux titres. Le premier forum économique tuniso-golfe se tient à Hammamet. Objectif, identifier des opportunités d'investissement et renforcer les partenariats. Création d'un speed-up Tunisia Hub à Tunis pour soutenir les PME et start-up. Les agents municipaux annoncent une grève de 2 jours. Fin de ce journal. Merci de l'avoir suivi. Prochaines informations à 15h.
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Mesdames et messieurs, vous écoutez RTCI avec au micro Mehdi Qantawi, Nawel Saidi à la console du Studio 1. Alors, je vous ai accompagné dans Bleu Azur. Allez, je vous donne rendez-vous samedi prochain. D'ici là, portez-vous bien, amusez-vous bien et surtout, ne cessez pas de nous écouter et restez toujours fidèles à nos ondes d'RTCI. Allez, bonne suite des programmes.

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1: Bonjour à tous. Mobilisation de la STEG face au pic de consommation. Du 18 au 24 juillet dernier, les équipes techniques de la société ont réalisé plus de 18 000 interventions à travers le pays pour rétablir le courant et réparer les pannes sur le réseau. Cette activité jugée record fait suite à la vague de chaleur intense qui a provoqué une hausse forte de la demande en électricité. Lancement demain d'une initiative nationale dédiée à l'autonomisation des femmes entrepreneurs à l'occasion de la Journée nationale de la femme célébrée le 13 août. Le ministère de la Femme et de la Famille met en place un programme étalé jusqu'en 2027 dans l'ensemble des régions du pays. Cette action vise à accompagner les porteuses de projets, principalement en milieu rural, à travers des ateliers de formation et un accès facilité aux différents dispositifs d'encadrement et de financement. Appel à une révision du code de la protection de l'enfant face aux cybermenaces. L'association tunisienne de défense des droits de l'enfant a préconisé ce dimanche une mise à jour de la législation promulguée en 1995 afin de l'adapter aux transformations sociétales et technologiques, estimant que les quatre modifications apportées au texte restent insuffisantes face aux risques numériques tels que le cyberharcèlement. L'association appelle l'État à renforcer le cadre juridique et à partager avec les familles la responsabilité de la protection des mineurs. Dans le monde, l'entité sioniste rejette la nouvelle feuille de route américaine destinée à la bande de Gaza. Lors d'une réunion du cabinet tenue ce dimanche, le premier ministre israélien Benjamin Netanyahu a affirmé qu'aucun retrait de ses troupes ne sera effectué sans le désarmement préalable et effectif du mouvement palestinien Hamas. Sport, mobilisation financière réussie des supporters de l'étoile sportive du Sahel pour régler les litiges financiers du club. Grâce à des contributions s'élevant à 4 millions de dinars, l'équipe de Sousse a pu clore l'ensemble de ses dossiers en instance. Fin de ce flash, prochain rendez-vous dans une heure.
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département a précisé que cette mouture, accompagnée de ses textes d'application et d'une note explicative sur les réformes envisagées, sera soumise au prochain conseil ministériel avant d'être transmise au Parlement. Mobilisation de la STEG face aux pics de consommation estivaux. Du 18 au 24 juillet, les équipes techniques de la société ont réalisé plus de 18 000 interventions à travers l'ensemble du pays pour établir le courant. Cette activité jugée record fait suite à la vague de chaleur intense qui a provoqué une hausse forte de la demande en électricité. Lancement demain d'une initiative nationale dédiée à l'autonomisation des femmes entrepreneurs à l'occasion de la célébration de la Journée nationale de la femme le 13 août. Le ministère de

0: Dans le monde, l'entité sioniste rejette la nouvelle feuille de route américaine destinée à la bande de Gaza. Lors d'une réunion du cabinet tenue ce dimanche, le premier ministre Benjamin Netanyahu a affirmé qu'aucun retrait de ses troupes ne sera effectué sans le désarmement préalable et effectif du mouvement de résistance Hamas. Ça sera tout pour ce flash. Prochain rendez-vous dans une heure.
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12: Hommage à une autrice à succès, Wafer Orbel, universitaire, romancière et autrice-compositrice-interprète franco-tunisienne. Docteur en littérature et civilisation française, diplômée de l'Université Sorbonne Nouvelle en 2004, sa thèse portait sur le mal dans l'œuvre romanesque de Georges Bataille. Depuis 2007, elle enseigne la littérature et la civilisation française dans l'enseignement supérieur en Tunisie et a publié plusieurs articles de recherche, notamment consacrés à Duras et à Georges Bataille. Romancière, Wafer Orbel place la musique au cœur de sa structure narrative. Ses récits sont ponctués de chansons. Elle a complété une importante trilogie romanesque. Le Jasmin Noir en 2016, Maison Tunisienne du Livre, son premier roman, écrit entre 2003 et 2008, aborde des thèmes intimes et la condition féminine à travers l'histoire de son héroïne, Yasmine Lil. Elle a signé elle-même l'autotraduction en arabe en 2019. Le tango de la déesse des en 2017, Maison Tunisienne du Livre, suite du premier volet structuré de manière rythmée et passionnée. Fleurir en 2024 chez Kelima Édition, le troisième volet qui vient clore la trilogie avec une puissance poétique et une forme plus libre. Parallèlement à sa plume, Wafer Orbel conçoit des projets musicaux où elle métisse les influences orientales et occidentales. Elle s'illustre régulièrement à travers des lectures musicales et plusieurs spectacles en duo ou en trio. Ses romans ont été salués à plusieurs reprises par des institutions littéraires prestigieuses en Tunisie. En 2016, Wafer Orbel a reçu le prix Découverte des Comars d'Or pour le Jasmin Noir. En 2018, prix Béchir Khraïef de la création romanesque, Foire internationale du livre de Tunis pour le tango de la déesse des dunes. En 2018, le prix Zoubaïd Abchir du Crédif pour le tango de la déesse des dunes également. Et puis en 2024, le prix spécial du jury des Comars d'Or pour Fleurir. On l'écoute ensemble dans cette interprétation de Fayrouz.

0: On se dit à la prochaine. Ces capsules sont produites par votre ami Emna Louzir, réalisées par Wafé Bouzaïda.
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1: Bonsoir à tous. Avancée dans l'élaboration du nouveau code des eaux, le ministère de l'Agriculture annonce avoir transmis le 30 juin dernier une version révisée du projet de texte intégré.

0: l'ensemble du territoire national pour établir le courant et réparer les pannes sur le réseau. Cette activité record fait suite à la vague de chaleur intense qui a provoqué une forte hausse de chaleur et une forte demande également d'électricité. Lancement demain d'une initiative nationale dédiée à l'autonomisation des femmes entrepreneurs à l'occasion de la Journée nationale de la femme célébrée le 13 août. Le ministère de la Famille met en place un programme étalé jusqu'en 2027 dans l'ensemble des régions du pays. Cette action vise à accompagner les porteuses de projets, principalement en milieu rural, à travers des ateliers de formation et un accès facilité aux différents dispositifs d'encadrement et de financement. Appel à une révision du code de protection de l'enfant face aux cybermenaces. L'Association tunisienne de défense des droits de l'enfant a préconisé ce dimanche une mise à jour de la législation promulguée en 1995 afin de l'adapter aux transformations sociétales et technologiques, estimant que les 4 modifications apportées au texte restent insuffisantes face aux risques numériques tels que le cyberharcèlement. L'association appelle l'État à renforcer le cadre juridique et à partager avec les familles la responsabilité de la protection des mineurs. Dans le monde, l'entité sioniste rejette la nouvelle feuille de route américaine destinée à la bande de Gaza. Lors d'une réunion du cabinet sioniste tenue ce dimanche, le premier ministre israélien Benjamin Netanyahou a affirmé qu'aucun retrait de ses troupes ne sera effectué sans le désarmement préalable et effectif du mouvement de résistance Hamas. Fin de ce flash, prochain rendez-vous dans une heure.
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0: 17h, 8 minutes sur les ondes de RTCI. C'est au niveau qui commence, ça se poursuivra jusqu'à 18h avec l'ami de toujours, fidèle au poste, ponctuel comme un orologio svizzero. L'ami Monji Benbrahim, Monji, bonjour, bonsoir.
1: Bonsoir, merci. C'est toujours un honneur pour moi d'être là, d'essayer de. Vraiment d'avoir à promouvoir notre football, de réussir à promouvoir ce football et notre sport en général, parce que les capacités, le potentiel et le talent existent, donc il faut être là pour servir, tout simplement.
0: Tout simplement, il est là pour servir également, côté technique, notre ami Raith Lousleti, que nous saluons, et puis... Pour la production digitale, l'inévitable Sofiane Benjima, et Sofiane que je salue, et puis je sais que quand je dis un mot en italien il éclate de rire, et poi niente. Alors je te le dis, Sofiane, et poi niente, voilà, c'est exclusivement pour toi. Monji, l'actualité sportive est dense, même si on n'a pas encore... commencer au jouer au football, que ce soit en Europe ou en Tunisie, évidemment, ça commencera très très très bientôt. Je sais que du côté du vieux continent, on joue au football, ce n'est pas comme nous. Les clubs savent ce qui les attend, leur responsabilité, leur engagement, et puis plein de matchs amicaux disputés entre hier et aujourd'hui. Hier, par exemple, l'Inter de Milan a battu la Juve 2 buts à 1. Chelsea a battu le Milan AC 3 buts à 0. Brighton a battu l'AS Rome 3 buts à 0. United, Manchester United et le PSG ont fait match nul, un but de chaque côté. Atalanta a battu Schalke 0-4 en déplacement 3 buts à 0. Le Real Madrid a battu Ferencváros 2 buts à 1. But de Rivas et de Espi sous le regard... satisfait de Mourinho. Et puis en déplacement, Barcelone a battu Nottingham Forest un but à 0. But de Rafinha sur penalty à la 45e minute de la première période. Et puis Napoli et Celta Vigo ont fait match nul, un but de chaque côté. Sinon, l'Udinese a battu Barcelone un but à 0. Ça doit être une réplique du vrai Barcelone, FC Barcelone. Aujourd'hui, City a battu l'Atlético Madrid 3 buts à 1, 3 buts de chaque côté entre Darul Tazim et Chelsea, 3 buts de chaque côté. Victoire en déplacement de Dortmund au penalty, 3 buts à 2 et 3 buts à 2 devant Arsenal. Et puis sur le même score, 3 buts à 2, Liverpool a été battu par l'AS Monaco. Ça, c'est la programmation. Ça veut dire que les clubs savent ce qu'ils doivent faire. Le temps pour préparer la saison, ils l'ont depuis, ils le savent depuis la fin de la saison dernière. Juste. Et donc, voilà, on est encore loin.
1: C'est la différence entre ces clubs européens et notre championnat à nous, parce qu'au niveau organisationnel, je vous raconte une histoire il n'y a pas très longtemps. D'ailleurs, j'avais demandé à un ami qui est responsable du FC Sion en Suisse, quand est-ce que l'entraînement commence ? Et il m'avait dit le 15 juin, les premières séances d'entraînement pour préparer la saison. Et puis il me répond après, il me dit « mais surtout pas oublier le stage au mois de janvier ».
0: Ouais.
1: C'est juste pour vous dire, c'est que le problème qu'il y a...
0: C'est pour compléter peut-être la préparation d'avant-saison ou...
1: Voilà.
0: C'est parce que le stage d'hiver, il compte beaucoup pour que la condition physique des joueurs soit optimale.
1: Mais c'est pour vous dire, c'est que ils pensent déjà au mois de janvier avant l'entame de la
0: deuxième
1: saison.
0: Phase.
1: C'est pour vous dire que c'est au niveau à chaque fois qu'il y a des matchs, quand on voit les matchs qu'il y a là, c'est pas d'aujourd'hui. Ces matchs-là ont été organisés certainement depuis au mois de mai ou avant la fin de la saison. Et on regarde toujours, c'est qu'il y a énormément de buts actuellement. Oui. Comme quoi...
0: 3-1 pour City devant Madrid. Ouais. 3 buts de chaque côté entre Tazim et Chelsea. 3-2 entre Dortmund et Arsenal. Et entre Liverpool et Monaco. Ça, c'est pour les matchs d'aujourd'hui.
1: C'est des chocs. Donc, c'est des matchs de haut niveau.
0: C'est 20 buts en 4 matchs.
1: Oui, ça prouve qu'aujourd'hui, ça ne veut pas dire que... On peut bâtir sur ses résultats ou sur ses buts marqués ou encaissés. Ça ne veut rien dire parce que vous avez des équipes qui font la préparation, non pas pour les matchs amicaux, mais plutôt pour être au top le début de saison.
0: Ouais.
1: Et ça arrive parce qu'on était, on se souvient qu'on faisait la veille d'un match très important au niveau de la préparation. On a une séance physique incroyable. Et le lendemain, la première mi-temps, c'est généralement raté. Et après, quand on arrive à l'entame de la seconde mi-temps, on est meilleur. D'ailleurs, c'est ça qui fait la différence. Mais attention, quand je parle de tout ce qui se passe là, à ce niveau-là, il faut pas négliger l'hygiène de vie des joueurs.
0: Ouais.
1: Et pour être au top le jour J...
0: Ils sont responsables.
1: Et c'est pour cette raison qu'il y a moins de blessures...
0: Tout
1: le long de la saison, et puis, au haut niveau. Et autre chose aussi, ce qui est incroyable, c'est qu'en Europe, même quand vous gagnez 3-0, vous avez envie encore de jouer. Chez nous, le match ne dure que 40 minutes.
0: Le jeu effectif,
1: 40 ouais. minutes maximum.
0: Sur un ensemble de 90 minutes.
1: C'est très grave, c'est ouais. pas comme ça.
0: Et puis Monji, il y a un détail très important, on entend parler... d'entame de saison que chez nous, lors de la première journée, pour expliquer le rythme lent, les jambes lourdes, on dit que c'est le début de saison. Quand on voit un match de la première ligue, un match de la première journée, c'est un rythme effréné. Il n'y a pas de première journée, il n'y a pas d'entame de saison. Toutes les journées sont disputées sur le même rythme, on va dire.
1: Il faut savoir aussi, c'est l'hygiène de vie. On joue, nous, moi je me souviens, on jouait mercredi, dimanche. Et mercredi, on fait, au niveau de pour préparer le prochain match, dès que le match est fini, on fait un décrassage, tout de suite après le match. On se met sur le terrain pendant 15 minutes, juste faire le tour de terrain, faire des étirements. Et le lendemain, on a un jour de congé. Et le samedi, un rythme effréné, même si c'est à l'extérieur. Et c'est ça qui fait la différence. Parce qu'aujourd'hui, qu'on arrête de dire qu'on est en train de faire de la formation, on est en train de détruire la carrière et l'avenir de nos joueurs de football. Parce qu'on n'a pas les personnes qui ont les compétences pour vraiment être utiles. On a des joueurs, on a un talent extraordinaire. Et quand vous voyez ce qu'a fait Paris Saint-Germain avec Khalil Ayari, il a été prêté à Dunkerque. Et hier, il a joué, je crois, 15 ou 20 minutes. Ouais. Donc, prouve que...
0: Et puis les mêmes tards pour
1: c'était
0: Khalil.
1: Prévu. Mais...
0: Les mêmes tards, le fait de chercher la solution individuelle.
1: Il
0: exagère un peu trop. Je ne sais pas si on le lui a dit, si on a insisté sur ce point ou pas, mais bon.
1: C'est la faute de nos formateurs, soi-disant, en Tunisie, partout. Pourquoi ?
0: Parce qu'on en parlait avec Raif tout à l'heure et on se disait la même chose. Il y a une action, il y a un résumé qu'on a vu sur le net. Il y a une action où il pouvait passer, donner la balle à son coéquipier, démarquer, qui était en meilleure position. Non, il a préféré continuer.
1: On l'a dit déjà.
0: Tout seul.
1: On l'a dit déjà parce que sa formation. Depuis tout jeune, on l'utilise plus pour son talent que pour être utile.
0: Ouais.
1: Et le problème qu'il y a, on en avait parlé ici, c'est que Khalil Ayari donne le ballon quand il faut dribbler et il dribble quand il faut le donner. Donc, le problème qu'il aura, certainement, c'est que s'il ne réussit pas à Dunkerque à progresser, il est fini. Il est terminé.
0: Il revient en Tunisie.
1: Il risque de revenir en Tunisie. Il risque parce qu'ils vont voir, ils vont donner tout ce qu'il faut pour qu'il puisse réussir dans sa vie de joueur. Parce qu'un joueur n'est pas un sport individuel. Il est tributaire d'un effectif, d'un collectif.
0: Pour, Pour faire bref, Mongici ne réussit pas, il n'a qu'à s'en prendre à lui-même.
1: Bien sûr, le talent, il est, moi je l'avais remarqué, on en avait assez discuté.
0: On en a parlé ici même, voilà. il y a quelques deux années, même quand Radh Ibn Ali était avec nous.
1: Je ne l'ai vu qu'une minute, parce que j'ai vu que ce joueur-là a un talent. Maintenant, on en avait parlé d'autre chose aussi, c'est que moi j'ai peur pour ces joueurs-là, c'est l'entourage, comme Qusay Mahach. C'est la même qualité de joueurs, mais malheureusement aujourd'hui, quand vous voyez, regardez Phil Foden de Manchester City, il a été formé à Manchester City, il y a eu une prolongation de contrat, je crois la semaine passée, de 5 ans encore avec Manchester City. Pourquoi ? Parce que c'est pas question d'argent, même si c'est en Angleterre, on est payé chaque semaine.
0: On sait de quoi il est capable.
1: Mais bien sûr, mais Phil Foden
0: n'a pas été en Coupe du Monde.
1: N'a pas voulu, oui, n'a pas été pris
0: n'a
1: en
0: pas été
1: Coupe
0: retenu,
1: du Monde.
0: Voilà.
1: Et la preuve, tout le monde en veut à l'entraîneur. Et ce qui est incroyable avec Phil Foden, c'est qu'il n'a pas voulu participer à la Coupe du Monde des clubs avec Manchester City. Et puis, ils lui ont dit, c'est exclu. Il a dit, j'ai des problèmes de famille, j'ai des problèmes personnels que je veux régler. Il a dit, ça, c'est secondaire. Il a été avec l'équipe de Manchester City à la Coupe du Monde des clubs et il a été parmi les meilleurs joueurs sur le terrain. Pourquoi ? Parce que vous avez, c'est le message, la parole, elle est facile, mais c'est comment savoir faire passer le message. Et on a vu avec, quand il a passé par des moments difficiles, Lamine Yamal, qu'a-t-il dit à Hansi Flick ? Et c'est un Allemand qu'on connaît, qu'on est la discipline. Il a dit, laissez-moi faire, j'ai des rendez-vous individuels avec le joueur, je vais m'abstenir d'en parler, mais vous allez voir un changement radical dans le jeu et la vie de Lamine Yamal. Regardez Lamine Yamal où il est actuellement. Ouais.
0: 17h20 sur les ondes de Radio Tunis, chaîne internationale. Je rappelle que c'est au niveau avec Monji Ben Brahim et Mourad Aheri en direct du studio 1 de RTCI. Raith Lousleti pour la technique et puis Sofiane Benjima pour la production digitale. On revient en Tunisie. Monji, si tu veux bien, pour commencer, on va parler d'arbitrage. De la Fédération tunisienne de football qui serait parvenue à un accord de principe avec Neji Jouini pour lui confier le poste de superviseur général de la direction nationale de l'arbitrage. Jouini devrait ainsi succéder à l'Algérien Jamel Hemoudi qui avait récemment présenté sa démission de ce poste. Quelques détails restent toutefois à régler avant la finalisation officiel de l'accord. Ce retour manquerait une nouvelle expérience pour Neji Jouini qui avait déjà occupé cette fonction en 2024 avant de quitter son poste en présentant sa démission. C'est tunisien.
1: Oui, pourquoi, pourquoi avoir recruté
0: cette chose de voir quelqu'un partir et puis revenir
1: Surtout au niveau de l'arbitrage, quand vous avez un projet sportif au niveau de l'arbitrage et que vous avez engagé Neji Jouini, c'est qu'il y avait...
0: Tu m'arrêtes, Mounji, la première fois, il était parti tout seul, il n'a pas été démis de ses fonctions, Neji Jouini.
1: Non, il n'a pas été démis, mais je dis tout simplement, c'est que quand on amène une personne comme Neji Jouini après un travail qui a été effectué au Qatar, je pense que la relation Neji Jouini avec les personnes, les journalistes et tout, n'a pas été à la hauteur d'une vraiment. Je pense qu'il y a eu un manque de respect par rapport à certains journalistes, et j'estime que les questions de nos journalistes, il faut les respecter aussi. Et je pense que certaines questions ont gêné peut-être Neji Jouini qui a été, je m'excuse du mot, hautain peut-être par rapport à nos journalistes qui ont fait leur travail et c'est leur droit. Maintenant, pourquoi se séparer de M. Neji Jouini où il a décidé de quitter, pourquoi est-il revenu ? Quelles sont les raisons qui ont fait qu'il a quitté ? Et donnez-nous pour quelles raisons il revient à la tête de l'équipe nationale, quand on sait que l'arbitrage, quand on sait qu'en
0: faire,
1: Tunisie...
0: Faire du neuf avec du vieux.
1: Oui, en Tunisie, on en a des personnes. Moi, je le répète encore une fois, je suis surpris qu'on se passe des services de M. Younes Selmi, parce que j'estime que c'est quelqu'un qui a vraiment, au niveau communication, quelqu'un qui est capable, il est respecté partout. tous. Moi, j'estime qu'aujourd'hui, s'il y a eu une cassure avec Nejejuni, Himoud, il y a eu une cassure depuis le début de sa conférence, déjà. Mm-hmm. Quand il avait dit, si je trouve pas les ingrédients nécessaires, je retourne en France. Il a même pas dit, je retourne en Algérie, déjà. Et quelles sont les raisons d'avoir engagé M. Himoudi quand on sait qu'on a des gens compétents qui sont capables d'être meilleurs que M. Himoudi? Et M. Himoudi a commencé l'entame de sa carrière pour être en Algérie, puis il a été viré, je crois, après 2 mois. Ça veut dire quoi? Aujourd'hui, c'est la communication, elle est très importante pour savoir se faire aimer, accepter déjà. S'il y a une conférence, il faut qu'il répond à tout ce qu'on pose comme question, comme problème qu'il y a au niveau de l'arbitrage. Et au niveau de l'arbitrage, moi, ça fait des années, la seule solution pour la progression de nos arbitres, c'est de faire appel à quelqu'un qui est respecté en Tunisie. Et l'indépendance de l'arbitrage et des arbitres professionnels, je dis bien professionnels. Pourquoi? Quand c'est un arbitre professionnel, je pense que le seul souci qu'il a, c'est le football. Aujourd'hui, on a des arbitres qui ne sont pas payés depuis 2 ou 3 ans. Bon, peut-être que maintenant ils sont payés, j'en sais rien, mais je crois que le problème là, c'est pas les arbitres, c'est la manière. Autre chose aussi que je conseille aux arbitres, on se souvient de l'arbitre italien de la Lazio, celui qui est fervent supporter de la Lazio de Rome. Quand il a arrêté sa carrière,
0: Collina.
1: Quand il a arrêté sa carrière, tout le monde a su quelle est son équipe préférée.
0: Que voilà, quel était son club préféré.
1: Aujourd'hui, on a des arbitres, on a des compétences, Pierluigi. On a des personnes qui peuvent diriger l'arbitrage en Tunisie. Vraiment, les capacités sont là, mais j'estime qu'aujourd'hui, autant quand on respecte M. Himoudi, il faut respecter aussi nos hommes qui sont, ils ont cette capacité d'être au poste et de diriger le football. Et je vous dis une chose, c'est que ces personnes-là sont respectées par tous les arbitres, parce qu'aujourd'hui, on a des jeunes arbitres, c'est comme au football, on a des joueurs de qualité extraordinaire, mais malheureusement, les éducateurs ne sont pas à la hauteur, ouais. C'est plus un commerce qu'autre chose, on fait jouer le fils de
0: Est-ce qu'on va vivre une saison semblable à celle qui s'est terminée, je ne sais comment, avec les arbitres, avec l'arbitrage.
1: Mais bien sûr.
0: Parce qu'il y a eu des problèmes énormes à un certain moment, c'était insoutenable.
1: Mais bien sûr, quand on ne corrige pas, quand on n'amène pas les compétences, quand on met une personne, non pas pour les compétences, mais pour service rendu. Mmh. Je crois qu'aujourd'hui, le problème, c'est pas, ça ne touche pas seulement l'arbitrage. On a des arbitres très talentueux. On a des arbitres qui ont cette élégance pour arbitrer. Mais un arbitre, c'est quoi? Un arbitre, c'est pour réussir, il y a ses adjoints, bien sûr. Mmh. Aujourd'hui, il y a la VAR. Et en même temps, il y a les joueurs. Parce qu'aujourd'hui, quand vous avez un joueur qui tacle un autre joueur de l'équipe adverse et qui jure sur Dieu qu'il n'a pas touché le joueur, quand on voit l'image qu'il y a. Et c'est ça le problème qu'il y a en Tunisie aujourd'hui, c'est que le joueur, pour cacher ses faiblesses, met tout le temps l'erreur sur l'arbitrage, induire les personnes. Moi, je crois qu'aujourd'hui, c'est ce qui est la réunion arbitre-joueur et dès l'entame du match, il faut sévir.
0: Ouais.
1: Ici, il faut un carton rouge dès les premières minutes de jeu. Le joueur doit recevoir un carton rouge. Parce qu'aujourd'hui, quand on trouve, et toujours on a un bouc émissaire, c'est l'arbitre, pour cacher ses faiblesses, pour cacher tout ce qu'il y a, ce manque de compétences à tous les niveaux, pour dire c'est l'arbitre, c'est l'arbitre, c'est l'arbitre. Un jour, j'ai assisté à un match, il y avait 2 jeunes. Et l'Espérance, ce jour-là, avait gagné 4-1. Et j'étais dans un lieu où il y avait le président du club, je ne vais pas citer, et l'entraîneur. Il lui a dit, alors, ça s'est bien passé au Parc de l'Espérance. Il a dit, non, l'arbitrage et tout. Et j'ai tout corrigé, parce qu'il ne sait pas que j'ai assisté au match, ce match-là. Et Et depuis ce jour-là, il savait que...
0: Il t'adore.
1: Mais non, mais il faut arrêter d'induire les gens en erreur. Toujours que... Et autre chose aussi, c'est qu'aujourd'hui, s'il y a énormément de blessures au niveau des joueurs, à tous les niveaux, à tous les niveaux.
0: C'est d'abord, quand on lève le jeu dur.
1: D'abord, c'est à cause des terrains
0: des synthétiques. Mais de deux, c'est surtout quand on tolère le jeu dur qu'on le fait en Tunisie.
1: Il faut arrêter. Nous avons été un exemple. 2004, on le dit, le Maroc a dit, notre rêve, c'est de faire un stade comme celui du Rades. Et aujourd'hui, regardez les terrains du Maroc. Pourquoi ? Parce qu'en Tunisie, au niveau des affaires, des terrains de football et tout, le problème qu'il y a, c'est qu'il y a trop... Il y a trop de sociétés, d'intermédiaires qui font que chacun met un prix exorbitant parce qu'il doit passer par tel ou tel. Mais aujourd'hui, il faut arrêter. Il faut arrêter parce que les terrains de football ne coûtent pas aussi cher qu'on le dit. Parce que nous sommes en Tunisie, on connaît la main-d'œuvre en Tunisie. Et aujourd'hui, c'est dommage qu'on n'a pas un projet sportif. Si moi, j'étais capable de faire ce que j'ai fait pour mon pays, c'est que n'importe quelle personne est capable de faire la même chose.
0: On va changer de...
1: Je parle au niveau football.
0: Oui, j'ai compris. On a tous compris, Monji. Maintenant, on va parler des clubs, on va parler de Mercato. Et une bonne nouvelle en ce qui concerne l'Étoile, il paraît que le club a résolu tous ses problèmes financiers. Je le sais grâce à une publication de notre ami Radi Ben Ali sur sa page Facebook. Il écrit « Les 18 litiges de l'Étoile viennent tous d'être réglés, ce qui permettra au club de pouvoir enregistrer ses licences et participer au championnat national. Bravo à la commission des litiges pour les actions entreprises et pour son développement. Bravo pour le public qui a répondu à l'appel. Je suis certain que ces actions pourraient continuer afin de pouvoir régulariser les nombreux litiges qui demeurent, mais aussi pour permettre au club de payer les salaires et en d'autres termes, pour continuer à vivre ou plutôt survivre, toute section confondue. Voilà une bonne nouvelle en ce qui concerne l'Étoile. Radi Ben Ali que nous saluons. Et s'il écrit cela, moi je le prends comme une source sérieuse, donc au courant des affaires de l'Étoile.
1: Concernant Rouna Radi, que je salue, bien sûr, ses compétences, on connaît les compétences qu'il a et l'amour qu'il a pour l'Étoile sportive du Sahel, mais le problème, c'est qu'il ne faut pas aussi... pas négliger un point très très important, c'est de ne pas refaire les mêmes erreurs.
0: Oui, mais
1: moi j'estime qu'aujourd'hui
0: on a régularisé certains dossiers pour pouvoir participer au championnat national et obtenir donc ou enregistrer les licences et participer donc comme je le disais au championnat national. Mais ça ne veut pas dire qu'il n'y a plus de dossiers et d'autres vont certainement arriver plus tard.
1: C'est ça le problème, c'est que si le public de l'Étoile sportive du Sahel qui a été vraiment là dans les moments difficiles et aujourd'hui il y a une réticence, c'est qu'il y a un problème que nous en interne on ne connaît pas. Et c'est ça, et au niveau communication, j'estime qu'aujourd'hui l'Étoile ne mérite pas ce qui lui est arrivé, parce que quand vous voyez la région de Sousse, on en a parlé, ce qui est incroyable, c'est que j'avais prévenu ça en 2018 déjà, que attention, il faut faire attention à l'Étoile sportive du Sahel, parce que j'ai vu une gestion qui était, c'est pas à la hauteur de l'Étoile sportive du Sahel, et c'est ça qui fait que actuellement l'Étoile passe par des moments plus que difficiles, il y a une réticence qu'on le veuille ou non, maintenant c'est la communication, mais il faut tout faire pour ne pas refaire les mêmes erreurs, pour essayer de je ne sais pas ce qui va se passer si on fait les mêmes erreurs au niveau du recrutement, parce qu'aujourd'hui, s'il faut recruter 8 joueurs, il ne faut en recruter que 4. Il faut s'abstenir et essayer de faire au niveau du...
0: Et surtout plafonner les
1: salaires.
0: Les salaires alors.
1: Mais ça, c'est à l'État. Ça, c'est à l'État, parce que c'est tous les clubs. Il faut plafonner, comme l'a fait l'équipe nationale d'Algérie, l'équipe, le championnat, la Fédération algérienne de football. Et c'est ça qui fait qu'on a des joueurs, ils ne viennent pas pas en Tunisie, ils viennent pour jouer à Rades et à Sousse et à Sfax et à Monastir. Et les autres terrains, c'est quoi? C'est des terrains, on ne sait pas si on peut appeler des terrains de football.
0: C'est des champs
1: ils
0: de
1: viennent
0: patates.
1: Parce que les salaires qu'ils ont ici ne peuvent jamais les obtenir dans la majorité des pays européens.
0: Alors, à propos de l'étoile de recrutement d'arrivée et de départ, en ce qui concerne les départs, il y a Hassan Diaw et puis Mohamed Saïd Ben Mazouz, Zinedine Boutmen, Zinedine Ben Ahmed et Ahmed Hosseini. Ça, c'est les joueurs qui ont quitté l'étoile cet été. Sinon, en ce qui concerne les arrivées, il s'agit de Raed Gazeh, c'est un retour de prêt. Azr Bendiev, ex-joueur de l'Espérance de Zerziz qui a signé pour 2 ans, Abdallah Al-Amri qui a signé pour 2 ans également, Mohamed Sangaré, il a signé pour 2 ans, Azmi Rouma, 2 ans également, Ambrose Okigbo ou Oshigbo de l'Espérance de Zerziz, il a signé pour 3 ans, et puis Ousmane Yeri Diakate, il a également signé pour 3 ans, à dire que c'est modéré, c'est équilibré, il y a des contrats de 2 ans, des contrats de 3 ans, surtout pour les étrangers, et puis je sais que les salaires ne sont pas faramineux, faciles à gérer, on va dire.
1: C'est des joueurs qui vont trouver une vitrine comme l'étoile sportive du Sahel, et en même temps, depuis l'arrêt Bosman, les contrats, vous ne pouvez pas vous permettre d'engager un joueur sur 1 an de contrat seulement, parce qu'il est en vitrine,
0: ouais.
1: et si, après 6 mois, il peut même signer dans un autre club pour le mois de juin, donc vous ne pouvez pas vous permettre de prendre ce risque-là, mais je crois qu'aujourd'hui, le problème qu'il y a, c'est que maintenant, les recrutements, on ne peut pas les juger parce que vous pouvez jouer dans un autre club, réussir et dans un autre club, vous ne pouvez pas réussir. On ne peut pas juger avant de voir les matchs amicaux et avant de voir aussi l'entame du championnat. Et si ces choix ont été faits, j'espère que par les personnes compétentes, et je crois que il y a beaucoup de détails qui n'ont pas été négligés et il faut faire attention tout simplement de ne pas refaire les mêmes erreurs,
0: ouais.
1: Plus pour l'intérêt des personnes que pour l'intérêt de l'étoile sportive du Sahel.
0: Après l'étoile, on va s'intéresser à l'Espérance, 17h35 sur les ondes de Radio Tunisienne Internationale. Avant de voir les joueurs qui sont partis et ceux qui sont arrivés, on va parler de Lucas Ribeiro. C'est le Messi apparemment, il serait proche d'un accord avec l'Etihad de Tripoli. L'Espérance serait sur le point de finaliser le transfert du Brésilien Lucas Ribeiro au terme de plusieurs semaines de négociations avec les dirigeants de l'Etihad de Tripoli. Les discussions entre les deux parties auraient permis de rapprocher les positions et un accord serait désormais en bonne voie. Les derniers détails de l'opération restent toutefois à finaliser avant son officialisation. Il est question d'une somme d'argent et puis la cession de Diarra. Et Khaled Ben Slimane, le passeur de l'équipe nationale de volleyball. Moi, quel rapport avec Khaled Ben Slimane? Et puis, est-ce une bonne chose que de céder le meilleur passeur de l'équipe de Tunisie, peut-être bien le meilleur passeur sur le continent africain, à un club libyen?
1: Le salaire qu'il va s'octroyer, je pense qu'il ne peut pas le toucher à l'Espérance. Et on peut comprendre pour son avenir, au niveau de sa carrière et tout. Et c'est clair qu'il ne va pas trouver mieux que l'Espérance sportive de Tunis au niveau du volleyball. Maintenant, ce qui me gêne, moi, dans cette affaire, et je dis au public de l'Espérance sportive de Tunis d'être attentif. Parce que c'est des connaisseurs aussi, et j'estime qu'aujourd'hui, dans tous les transferts de l'Espérance sportive de Tunis, ce qui manque, c'est l'indiscrétion. La discrétion, elle doit exister. Parce que quand vous parlez d'un joueur, tout le monde sait que l'Espérance a les moyens de sa politique, mais on n'amène pas un joueur parce que c'est plus l'intérêt de certaines personnes. Et quand vous parlez d'un joueur, tout le monde va venir par derrière pour dire « il n'y a jamais eu d'autre offre ailleurs, c'est tous du blabla, mm-hmm. c'est juste pour faire augmenter. » Et quand vous amenez des joueurs…
0: C'est pour faire de la surenchère.
1: Mais attention, vous êtes en train… Moi, je leur dis au public de l'Espérance d'être attentif à ces choses-là. Parce que le public de l'Espérance, il veut quoi ? Lui, il fait des sacrifices pour venir… pour encourager l'espérance sportive du Tunis et d'avoir des résultats positifs. Mais aujourd'hui, il y a un problème à gérer. C'est le problème des vestiaires. Parce que quand vous avez des salaires exorbitants et que chaque joueur...
0: Et déséquilibré.
1: Bien sûr, énormément déséquilibré, vous allez créer un climat malsain. Et quand on voit ce qui va se passer ou ce qui se passe actuellement avec le feuilleton Blaney, Ribeiro, on a l'impression que c'est plus Messi et Maradona que Piazzona, Maradona. Et c'est ça qui fait qu'il faut faire attention, parce que je pense que la discrétion dans ces dossiers-là, c'est que le club africain est en train de le faire, il faut être honnête. Il y a des équipes qui sont en train de travailler dans la discrétion la plus totale, et on a vu que les joueurs qui ont été engagés, ils ont été, on en a parlé que le jour où ils ont signé leur contrat.
0: Alors, à propos de joueurs engagés et de joueurs partis exercer leur talent ailleurs, pour les départs, on va commencer. La liste est longue. Je vais peut-être t'étonner un peu. Il y a Yann Sass, Raith Louhebi, Mohamed El Derbedi, Zakari El Abd, qui est parti pour le Stade tunisien, Onéché Ogbelou, Houssem Tqa, Yassim Mriah, qui sera clubiste, Ahmed Bouhassida, qui sera à Monastir, Mohamed Amin Ben Hamid, Koussaï Mach, parti à l'AS Marsa. L'AS Marsa qui a battu hier l'Espérance de Tunis 2-1 en amical au Stade Chet 18.
1: Koussaï Mach, je pense qu'il a été très heureux hier.
0: Rayen Hamrouni qui est parti à l'AS Marsa également. Yassine Boukhris, un autre joueur à l'AS Marsa. Mohamed Amin Tougaï, Aboubakr Diakité, Aziz Koudaï, Kousaïla Boualia, Aziz Kneni, parti au Stade tunisien, et Mohamed Mouahli. Voilà, donc c'est toute une équipe.
1: J'ai trouvé bizarre que tu parles de quelques joueurs. C'est plutôt deux équipes, là.
0: Bah.
1: Il y a deux équipes. Alors, et ce qui est incroyable, c'est que quand vous passez des services de Mohamed
0: Amin Ben Hamid, on n'a pas encore trouvé le remplaçant.
1: On l'a dit.
0: Mais le joueur voulait partir, public, je pense, qu'il en a marre d'être insulté.
1: Mais il ne fallait pas le laisser à un an de contrat, la fin de son contrat, parce qu'un joueur de ce talent-là, de cette qualité-là, je pense que les offres, il y en avait beaucoup. Mm-hmm. Ça pullule pour lui, ouais. Autant d'offres, de trouver un joueur de cette qualité-là, qui a été un des meilleurs joueurs du monde à la Coupe du Monde des clubs au Qatar.
0: Ouais.
1: Et j'estime qu'aujourd'hui, c'est vraiment une erreur monumentale de se séparer d'un joueur comme Mohamed Amin Ben Hamida, et qui fait que l'Espérance, on l'avait dit la semaine passée, qu'on va regretter ce départ.
0: Certainement. Sinon, en ce qui concerne les arrivées, il y a le retour de Zinedine Kedd, un jeune attaquant qui était à Bungerden l'exercice écoulé. Il était avant Bungerden à la JSK. Et puis Ahmed Bouassida, retour de prêt. Moutassar Sid, qui était à la GSO, qui a signé pour 3 ans, le gardien. Marwan Sahraoui, du Stade tunisien, qui a signé pour 2 ans. Youssef Becha, du CSS, qui a signé pour 3 ans. Khairdin Madawi, qui était au Stade Gabesien, qui est retour, et c'est un retour de prêt. Raed Chichaoui, de Monastir. Maël Fernandez Moniebe, c'est le jeune Camerounais excentré droit, où il pourrait être également milieu de terrain, qui a signé pour 3 ans. Mohamed Belhaj Mahmoud, qui a signé pour 3 ans. Adel Bataib pour 2 ans. Et Jésus Castillo, sans parler de Ribeiro, évidemment, et de Blade, s'il signe, ici 100 euros.
1: Oui, c'est un feuilleton, mais c'est ce qui est incroyable, c'est que je pense que...
0: Bon, en ce qui concerne ces joueurs-là, il y a de la qualité quand même.
1: Il y a de la qualité, mais on ne peut pas juger maintenant. On ne peut pas juger, on peut juger...
0: Comme on dit, il y a le courant de Bambi.
1: Voilà, et là, l'entraîneur va assumer ces choix-là, parce que... Moi, ce qui m'étonne aussi, c'est que quelle est la raison de se séparer de Reggae Camp et de faire revenir Reggae Camp. C'est ça que j'ai de la peine à comprendre, et certainement le public de l'Espérance sportive de Tunis aussi. Maintenant, les choix qui ont été faits, j'étais surpris qu'il se passe des services de Khoussaïm Acha, et heureusement qu'il a été dans un club comme l'AS Marsa, donc il risque d'être dans une très très belle vitrine. Maintenant, aujourd'hui, je crois que le problème qu'il y a, d'abord le premier match, qui sera très très important, c'est la pression, elle n'est pas sur l'Étoile sportive du Sahel, elle est plutôt sur l'Espérance sportive de Tunis. Mmh. Et même si des choix qui ont été faits, c'est des choix non pas pour affaiblir tel ou tel adversaire, mais plus pour se renforcer. Et j'espère que cette politique doit vraiment être la priorité de tous les clubs aujourd'hui. Ce n'est pas parce qu'il y a les moyens qu'il faut... Et le joueur aussi doit aussi faire attention, c'est que la pression, elle sera énorme. Parce que quand vous jouez dans un club et vous changez dans un autre club où vous étiez dans l'autre club un enfant gâté et vous venez dans un club où vous devez vous faire une place, c'est un peu compliqué. C'est aussi valable pour les clubs européens. Vous avez Mourinho aujourd'hui, par exemple, il sait ce qu'il a laissé, mais il ne sait pas ce qu'il va retrouver. Donc le succès est tributaire aussi d'une chance inouïe, d'une communication aussi. Mmh. Regardez Zidane qui reste 5 ans sans entraîner l'équipe de France et aujourd'hui revient en équipe de France. Ça me paraît bizarre aussi. Pourquoi s'abstenir de ne pas entraîner n'importe quelle équipe dans le monde pendant 5 ans et de revenir à l'équipe de France ?
0: Il veut avoir des garanties, il veut toujours gagner. Et donc, dès qu'il s'agit d'une possibilité de ne pas bien faire, il se rétracte, il préfère rester sans club.
1: Et le public aujourd'hui, on parle de l'Espérance, aujourd'hui le public il a le droit de mettre en cause s'il y a des erreurs qui ont été effectuées au niveau du recrutement. Mm-hmm. Parce que quand vous recrutez, c'est pour vous renforcer.
0: La moitié, Mojisette, tu m'excuseras si je t'interromps un instant.
1: Non, je t'en prie.
0: À l'Espérance, la liste est longue, celle des joueurs qui sont partis. Mais les deux tiers de ces joueurs étaient sur le banc, sinon sur les gradins à suivre. Et ils étaient payés sans jouer.
1: Oui, mais
0: je pense que cette purge était nécessaire. Oui, elle est peut-être un peu exagérée.
1: Oui, nécessaire, mais pourquoi recruter des joueurs quand vous savez qu'ils n'ont pas leur place dans l'équipe type ?
0: Bah, ça a été fait. Ça a été fait.
1: Donc, malheureusement. Aujourd'hui, il y a des joueurs. Il y a des joueurs dans des clubs, ils préfèrent être remplaçants, par exemple,
0: l'Espérance.
1: Au club africain, ou à l'Espérance, ou à l'Étoile, ou au club sud-saxien.
0: Que dans un autre club, occupant la seconde moitié du tableau. Voilà,
1: c'est dans son esprit, à lui, le joueur.
0: Ça me rappelle Mohsen Zarga Rachi, l'ex-gardien de l'Espérance, qui a fait toute sa carrière sur le banc. Puis il est parti vers la fin de sa carrière à Grombele, je pense. Qui l'a dit clairement, je pense, qu'il préférait être deuxième, voire troisième gardien que d'aller porter les couleurs d'un autre club.
1: À un certain moment, l'Espérance avait quatre gardiens qui pouvaient être titulaires, les quatre ensemble.
0: Alors, à propos de la première journée, ce sera le 22 août, si tout va bien, s'il n'y a pas de changement. Pardon. D'ici là, donc, ce sera Benguerdin, Club Sportif de Mamlif. Le CAB accueillera l'Avenir Sportif de la Marsa. L'Espérance de Tunis accueillera l'Étoile du Sahel. Hammam Sous accueillera l'Union Sportive Monastirienne. Metlaoui accueillera le Club Africain. Le Progrès Sakit Deir, nouveau promu, accueillera l'Amran, la JSO. Le Stade Tunisien accueillera le Club Sportif Saxien. Et là aussi, c'est une belle affiche. Sinon, l'Espérance de Zerzis donnera l'hospitalité à l'Olympique de Béja, c'est le programme de la première journée après l'Espérance. Si tu veux bien, Mounji, on va parler du club africain. Alors, le club africain, en ce qui concerne les départs et les arrivées, la liste n'est pas très, très, très grande. On va commencer par les départs avec celui de Driss Larfeu, le gardien, Mohtaz Zemzmi, Tawfiq Sherif, Oussama Sidi, Hamza Ben Abda Gaith Zrayer, qui est parti au CSS, Firas Chawat et Wassim Marzewi. Là, que des titulaires de l'exercice écoulé. En ce qui concerne les arrivées, Yassine Mriah, qui a signé pour deux ans. Mantaz Zezadem, qui était à l'Étoile, puis à l'Espérance, qui est parti un peu partout en Irak et puis en Égypte, qui revient en Tunisie, au club africain. Rassan Mahersi, ex-joueur de Zerzis, latéral gauche. Haïkel Chichaoui, qui a signé pour trois ans. Tadeusz Mkeng Fomao Kang, c'est un Camerounais attaquant qui a commencé les entraînements il y a 2-3 jours avec l'équipe senior, qui a signé pour 3 ans. C'est pas équilibré, je pense. Moi, d'autant plus que les joueurs partis, c'est des cadres du club africain de la saison dernière.
1: Oui, ils n'avaient pas le choix. Peut-être que le club n'avait pas le choix de refuser des offres vraiment exorbitantes.
0: Ouais, mais, pour Chawat, pour Ben Abda, pour Tawfiq Chérifi, pour Oussem Massili.
1: Mais
0: pour Zemzmi.
1: Je suis convaincu qu'aujourd'hui, si Maher Kanzari a accepté ce poste-là, il sait ce qu'il est capable de faire et ça va étonner, ça va surprendre énormément de monde dans la mesure où pour rien que le fait de parler de Mantaz Sadem, qui est un joueur très très talentueux.
0: Là aussi, on parle d'un talent
1: énorme,
0: mais qui n'a pas réussi jusque-là. Là.
1: C'est pas qu'il n'a pas réussi, c'est qu'il n'a pas trouvé la personne qui est capable vraiment
0: de le gérer,
1: parce que c'est un joueur qui a énormément de talent et vous allez voir comment Tess va vraiment surprendre énormément de monde et prouver son talent. Quand vous voyez le public du club africain qui est attentif à son arrivée, ils sont très contents de son arrivée. Et là, ce qui va surprendre encore plus tous les férus du football, ceux qui aiment le club africain aussi, c'est que Maher Kanzari va surprendre énormément de monde par le travail qu'il fait, qu'il va faire, et par la communication qu'il aura avec les joueurs, parce qu'il a eu il a été très intelligent dans la mesure où il a gardé presque le même staff technique. Et je pense qu'au niveau de la communication, ça va faciliter pas mal de choses, et peut-être que certains joueurs qui ont quitté le club africain risquent de le regretter, parce que l'ambiance avec le public, avec ce qui s'est passé et tout, cette année, cette saison-là.
0: Avec la possibilité de disputer la Champions League,
1: voilà. Et
0: la Ligue des Champions.
1: Voilà. Et je crois qu'aujourd'hui, je pense que ces joueurs-là vont le regretter certainement, mais le club africain, avec un public et un titre gagné de cette manière-là, haut la main, à la fin, je veux dire, fait que le public sera très content et à travers les matchs qu'il y aura, ça va faire rendre facile la gestion du groupe.
0: Monji, à propos de talent gâché, de carrière, du fait d'être passé à côté d'une grande carrière, là on parlait de Zadem, il y a un autre talent tunisien qui aurait pu et dû faire beaucoup mieux, il s'agit de Mohamed Ali Beramdane. Je ne sais pas si tu es d'accord. Alors, ce dernier, la formation qatarienne ou qatari d'El Chamel a annoncé aujourd'hui le recrutement de Mohamed Ali Beramdane. Ce joueur a été recruté cet été d'El Ahli après une année passée au club égyptien et durant laquelle il n'est pas parvenu à s'imposer dans l'équipe première. Avant, il était en Bulgarie, et avant, il était à l'Espérance, qu'il n'aurait peut-être jamais dû quitter.
1: Il n'aurait jamais dû quitter, mais. Mais en même temps, l'erreur, c'est d'avoir été à l'Ahli d'Égypte déjà. Et je crois que le problème qu'il a, c'est au niveau de la gestion de sa carrière, parce qu'il a été dans un club, je ne sais plus, en Bulgarie ou je ne sais plus.
0: En Bulgarie.
1: Qu'on le veuille ou non.
0: C'est
1: un championnat où vous passez presque, même si vous jouez 2-3 ans, inaperçu.
0: Ouais.
1: Je crois que l'Espérance, si elle n'a pas pris Mohamed Ali Beramdane de ce club bulgare ou polonais, je ne sais pas, fait que c'est à cause de la clause libératoire, parce que la clause libératoire était énorme. Mais Mohamed Ali Borondan a énormément de talent. Maintenant, le choix pour le Qatar, qu'on le veuille ou non, le Qatar, le football du Qatar, même la présence du public, elle n'est pas énorme. Maintenant, il n'avait pas d'autre choix que d'accepter cette offre. Et le Qatar a certainement payé la prime de transfert à l'équipe égyptienne. Donc là, les relations ont eu un rôle très important pour le transfert de Mohamed Ali Borondan au Qatar.
0: Il est 17h52 sur les ondes de Radio Tunisien International. Des matchs amicaux ont lieu actuellement entre le club sportif sfaxien et le football club de San Pedro. On joue la 40e minute et 0 but de chaque côté. 32e minute entre l'Étoile du Sahel et l'Olympique de Béja, 0 but de chaque côté également. Tunisie U21 contre Sakhrit Dair, ça commence à 17h30. À 18h, il y aura Stade Tunisien Belouizdad, club égyptien, algérien, pardon. Et puis club sportif d'Amamlif, JS Kabylie, à partir de 18h également.
1: Pour le premier match, moi j'estime, Rui Mourad, de Stade Tunisien Club Sportif Sfaxien, c'est un classico vraiment extraordinaire. J'estime qu'il faut essayer de permettre qu'il y ait énormément de public pour permettre à ce match-là vraiment, parce que les ingrédients seront là. Deux équipes, vous allez voir un très très beau match de football. Moi j'estime que l'ambiance doit être avec le maximum de public et je suis sûr que le stade du Bardo, si on permet cette possibilité,
0: pays où on joue encore avec le public d'une seule équipe, celle qui reçoit.
1: On va s'abstenir.
0: En Égypte, dans tous les pays.
1: On va s'abstenir de parler de ça parce que c'est vraiment, ça fait mal au cœur. Et en même temps, comme je vous dis, le stade tunisien, des matchs contre le club sportif sfaxien, tout le public l'attend et j'estime qu'il faut donner et permettre à ce public magnifique du Bardo d'assister à ce match-là pour encourager l'équipe. Et en même temps, au niveau financier, il y aura des rentrées d'argent. Moi, j'estime qu'au niveau de la sécurité, on a des compétences qui sont capables de gérer un match de football.
0: Merci beaucoup, Mangi. 17h54. On te retrouve la semaine prochaine avec Mandersit. Parce que je tiens à préciser, c'est mon dernier haut niveau. Je pars en vacances du 16 au 31 et donc tu seras à côté de notre ami Mandersit que je salue. Voilà, donc je te souhaite et je me souhaite de très très bonnes vacances. Voilà, donc je ne sais pas si tu as un message à passer.
1: Oui, bien sûr, c'est toujours avec plaisir, en même temps avec Khoya Mandersit, et en même temps, je vous félicite tous, pour ceux qui l'Ida Al-Wataniya, bien sûr, RTCI, Radio Jeune, Ida Al-Shabeb.
0: Tout le couloir.
1: Tout le couloir, vraiment, vous êtes des personnes extraordinaires. La gentillesse et l'accueil.
0: Ah, oui.
1: Et même les cadres de la police qui sont devant le. C'est des gens vraiment exceptionnels.
0: Agréables.
1: Très agréables et professionnels. Et en même temps. Ce pays-là, il est grandiose si on connaît sa valeur et on doit s'aimer, on doit vouloir que du bien pour l'intérêt de ce pays qui est magnifique.
0: Magnifique.
1: Et j'espère que tout le monde aille bien. Je félicite tout le travail qui est effectué.
0: Et vive la Tunisie.
1: Merci d'être là et vive la Tunisie.
0: Merci pour la disponibilité. On le dira jamais assez. C'est toujours agréable de parler sport avec toi. Merci à l'ami Raït Zalouni, allez. Pour la technique. Raït Zalouni Ousleti. Et puis Sofiane Benjima pour la production digitale. À très très très vite.

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1: Bonsoir à tous. Le projet du nouveau code des eaux est finalisé en vue de son examen parlementaire. Le ministère de l'Agriculture annonce avoir transmis le 30 juin une version révisée du projet de texte intégrant les observations des différents départements ministériels concernés. Le ministère a précisé que cette mouture, accompagnée de ces textes d'application et d'une note explicative sur les réformes envisagées, sera soumise à un prochain Conseil des ministres avant d'être transmise au Parlement. Bilan record des perturbations de la distribution de l'eau potable durant le mois de juillet dernier. Selon le dernier rapport de l'Observatoire tunisien de l'eau, plus de 600 signalements ont été enregistrés sur l'ensemble du territoire, dont 549 coupures non annoncées attribuées aux fortes chaleurs et aux pics de consommation. L'organisme qui recense également

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1: Le journal de 19h sur les ondes de RTCI. Bonsoir à toutes et à tous. Au sommaire de cette édition. Bilan du premier forum économique de Hammamet vers de nouveaux horizons économiques entre la Tunisie et les pays du Golfe. Autonomisation des femmes entrepreneurs, lancement demain d'une initiative nationale étalée sur un an pour apporter un appui financier aux porteuses de projets. Rentrée scolaire, l'Organisation de défense des consommateurs appelle à réviser les listes de fournitures scolaires et exige plus de transparence sur le marché. Dans le monde, l'entité sioniste rejette la feuille de route américaine pour Gaza, exigeant le désarmement du Hamas. Enfin, météo, un temps calme et peu nuageux cette nuit sur l'ensemble du pays. Mesdames et messieurs, bonsoir. De nouveaux partenariats économiques entre la Tunisie et les pays du Golfe se dessinent. Le premier forum économique Tuniso-Golfe s'est tenu ce week-end à Hammamet, réunissant des investisseurs et dirigeants tunisiens, omanais, jordaniens, saoudiens et émiratis. L'objectif étant d'identifier les opportunités d'investissement et renforcer les partenariats, notamment dans la formation, l'entrepreneuriat, le management, les travaux publics et les énergies alternatives. Les participants ont également mis l'accent sur l'arbitrage et la médiation pour faciliter le règlement des différends commerciaux. Les organisateurs ambitionnent de faire de ce forum un rendez-vous annuel et une plateforme arabe dédiée aux projets et opportunités d'investissement. Toujours sur le plan économique, les États-Unis affichent leur volonté de renforcer leur présence dans le secteur des phosphates. L'ambassade américaine à Tunis et le département d'État lancent

0: Autre coup de pouce pour les PME et startups tunisiennes tournées vers l'international, la Chambre de commerce et d'industrie de Tunis annonce la création du Speed Up Tunisia Hub, un centre d'innovation dédié à l'accompagnement, la formation et la mise en réseau des entreprises avec les partenaires euro-méditerranéens. Hébergé à l'école de commerce, ce hub bénéficie d'un financement de près d'un million de dinars. Son lancement officiel est prévu pour l'automne 2026, avec pour objectif d'accélérer la croissance et l'accès des entreprises tunisiennes au marché extérieur. Lancement demain lundi d'une initiative nationale dédiée à l'autonomisation des femmes entrepreneurs à l'occasion de la Journée nationale de la femme célébrée le 13 août. Le ministère de la Femme et de la Famille met en place ce programme étalé jusqu'en 2027 dans l'ensemble des régions du pays. Cette action vise à accompagner les porteuses de projets, principalement en milieu rural, à travers des ateliers de formation et un accès facilité aux différents dispositifs d'encadrement et de financement. Volet social toujours, la rentrée scolaire s'annonce coûteuse pour de nombreuses familles tunisiennes. Les prix des fournitures scolaires continuent de peser lourdement sur les budgets, malgré le maintien de certains cahiers et produits subventionnés. L'organisation tunisienne pour informer le consommateur appelle à davantage de transparence sur le marché et réclame des listes de fournitures mieux adaptées aux différents niveaux scolaires. Karim Nasfi, secrétaire général de l'OTIC, nous en dit plus.
1: Le coût de la rentrée scolaire pour un élève du primaire varie entre 600 et 800 dinars, un montant qui pèse lourdement sur les familles tunisiennes. Cette estimation s'applique également aux autres niveaux d'enseignement, malgré la disponibilité de monnaie scolaire à prix régulé et de cahiers subventionnés. TIC souligne que ces mesures, bien qu'importantes, restent insuffisantes face à la flambée des prix pratiquée par certains commerçants. Face à cette situation préoccupante, l'OTIC réaffirme son rôle de force citoyenne de proposition et appelle à respecter l'élaboration de listes scolaires unifiées, adaptées à chaque niveau d'enseignement, telles que proposées par le ministère de tutelle. De renforcer la transparence dans la distribution des fournitures subventionnées afin de garantir leur accessibilité réelle aux familles. L'OTIC encourage les autorités à mettre en place des mécanismes de régulation efficaces et à garantir une rentrée équitable pour tous les élèves dans le respect, du droit fondamental à l'éducation.
0: L'Association tunisienne de défense des droits de l'enfant a préconisé ce dimanche une révision urgente du Code de protection de l'enfant promulgué en 1995 afin de l'adapter aux transformations sociétales et aux menaces numériques. Estimant que les quatre modifications apportées au texte restent insuffisantes face à la montée du cyberharcèlement, l'association appelle l'État à renforcer le cadre juridique et à partager avec les familles la responsabilité de la protection des mineurs dans l'espace virtuel. Dans l'actualité nationale toujours et sur le front des ressources hydrauliques, le projet du nouveau code des eaux est désormais finalisé en vue de son examen parlementaire. Le ministère de l'Agriculture annonce ce dimanche avoir transmis la version révisée du texte, intégrant les observations des différents départements ministériels concernés. Cette nouvelle mouture, accompagnée de ses textes d'application et d'une note explicative sur les réformes envisagées, sera soumise au Conseil des ministres avant son transfert à l'Assemblée des représentants du peuple. Un texte très attendu, alors qu'un bilan record de perturbations dans la distribution de l'eau potable a été enregistré en juillet dernier. Selon le rapport de l'Observatoire tunisien de l'eau, plus de 600 signalements ont été recensés, dont 549 coupures non annoncées, attribuées aux fortes chaleurs et aux pics de consommation estivaux. L'organisme, qui recense également 34 mouvements de protestation, appelle à des interventions d'urgence pour garantir un accès équitable à l'eau. Du côté de l'énergie, mobilisation renforcée de la Société tunisienne de l'électricité et du gaz face au pic de consommation. Du 18 au 24 juillet dernier, les équipes techniques de la STEG ont réalisé plus de 18 200 interventions à travers tout le territoire national pour rétablir le courant et réparer les pannes du réseau. Cette activité record fait suite à la vague de chaleur intense qui a fortement sollicité les infrastructures, contraignant la société à procéder à des délestages préventifs. Dans nos régions, vaste opération de libération du domaine public maritime dans

0: La région du Nord-Ouest, les forces de sécurité, en coordination avec les autorités locales et l'agence de protection du littoral, ont mené des interventions ciblées sur les plages de Tabarka et de Nefza. Ces campagnes visent à lutter contre l'occupation illégale du rivage, la location clandestine d'équipements de baignade et l'exploitation anarchique des parkings, afin de garantir un accès libre et sécurisé aux estivants. Le point avec notre correspondant Jemel Tibi.
1: Les forces de sécurité et de la garde nationale ont mené hier, en collaboration avec les responsables de l'agence de protection du littoral et les deux municipalités de Tabarka et Tabarka-la-Nouvelle, ainsi que des services de contrôle économique et de sécurité sanitaire des produits alimentaires, une vaste campagne de libération des plages de Tabarka occupées illégalement par des individus non pourvus d'autorisation administrative. La campagne a été émaillée de plusieurs actions de saisie de parasols, de chaises et de tables étudiantes par les contravenants à titre onéreux et de façon illégale et l'établissement de procès-verbaux à leur encontre, garantissant de la sorte une plus grande sécurisation des plages et leur libération afin que l'accès à ces lieux de baignade soit libre et sans encombre pour tout le monde. Campagne assortie également de la verbalisation d'autres individus qui se sont érigés en gardiens de parking à titre onéreux et sans autorisation. Les estivants ont ainsi exprimé leur soulagement face à ces opérations de points jugés salvatrices pour la population en séjour où la canicule impose son dictat et pousse à la baignade. Idem également dans le gouvernorat de Bège où les mêmes responsables ont mené avant-hier des opérations similaires de libération des plages de Zouera à Nefza des mains de certains individus impénitents et avides de gains faciles, avec la saisie de chaises, de tables et de parasols soumis à la location imposée. Plusieurs procès verbaux ont été aussi dressés à l'encontre des contravenants pour activités illicites et à au bien public et à l'esthétique environnementale, permettant de la sorte un accès libre à ces lieux de baignade emblématiques de la région de Béja.
0: Deux jours de grève générale en perspective dans les communes. La commission administrative du secteur a décidé d'un débrayage de deux jours, dont la date sera fixée ultérieurement par la Fédération générale des agents municipaux en coordination avec l'UGTT. Les agents dénoncent le blocage des négociations et la non-application d'accords antérieurs, réclamant le renouvellement des équipements, de meilleures conditions de sécurité, l'application de leur statut général ainsi que la réforme de la gestion des déchets. Actualité dans le monde, refus israélien de la nouvelle feuille de route américaine pour la bande de Gaza. Le premier ministre de l'entité sioniste Benjamin Netanyahou a annoncé ce dimanche le rejet du plan en 15 points proposé sous l'égide du président américain Donald Trump, proposant comme condition préalable à tout retrait des troupes le désarmement complet du mouvement de résistance Hamas. De son côté, la résistance palestinienne réaffirme son attachement au texte négocié au Caire et appelle les médiateurs internationaux à faire pression pour le respect des engagements pris. Dans l'actualité sportive, élan de solidarité réussi chez les supporters de l'Étoile sportive du Sahel, grâce à une collecte exceptionnelle s'élevant à 4 millions de dinars. Le club a pu clore l'ensemble de ses litiges financiers dans le dernier dossier concernant le joueur Amin Bramour, réglé en moins de 24 heures. Cette régularisation permet ainsi à l'Étoile du Sahel d'obtenir sa licence officielle pour participer au championnat de Ligue 1. Les prévisions météo avant de vous quitter, un temps généralement calme et peu nuageux cette nuit sur l'ensemble du pays. Le vent soufflera du secteur est et sera faible à modéré, tandis que la mer sera peu agitée. Les températures nocturnes sont comprises entre 25 et 30 degrés sur le nord, le littoral et les hauteurs, et entre 31 et 35 degrés dans le reste des régions, avec des pics atteignant les 37 degrés dans le sud-ouest. Ce journal touche à sa fin, un bref rappel de ses titres. Bilan du premier forum économique de Hammamet vers de nouveaux horizons économiques entre la Tunisie et les pays du Golfe. Autonomisation des femmes entrepreneurs, lancement demain d'une initiative nationale étalée sur un an pour apporter un appui financier aux porteuses de projets. Rentrée scolaire, l'Organisation de défense des consommateurs appelle à réviser les listes des fournitures scolaires et exige plus de transparence sur le marché. C'est la fin de cette édition. Merci de l'avoir suivi. C'était Houaïd Abizid à la technique, Raif Al-Wesleti et Ziad Mahjoub au micro. Bonne suite de programmes sur les ondes de RTCI.

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1: Bonsoir à tous. Le projet du nouveau code des eaux est finalisé en vue de son examen parlementaire. Le ministère de l'Agriculture annonce avoir transmis le 30 juin dernier une version révisée du projet du texte intégrant les observations des différents départements ministériels concernés. Le ministère a précisé que cette mouture, accompagnée de ses textes d'application et d'une note explicative sur les réformes envisagées, sera soumise à un projet ou à un prochain Conseil des ministres avant d'être transmise au Parlement. Bilan record des perturbations de la distribution de l'eau potable durant le mois de juillet dernier. Selon le rapport de l'Observatoire tunisien de l'eau, plus de 600 signalements ont été recensés sur l'ensemble du territoire, dont 549 coupures non annoncées attribuées aux fortes chaleurs et aux pics de consommation estivale. Lancement demain d'une initiative nationale dédiée à l'autonomisation des femmes entrepreneurs. À l'occasion de la Journée nationale de la femme, le ministère de la Femme et de la Famille met en place un programme étalé jusqu'en 2027 dans l'ensemble du territoire. Cette action vise à accompagner les porteuses de projets, principalement en milieu rural, à travers des ateliers de formation et un accès facilité aux différents dispositifs d'encadrement et de financement. Appel à une révision du code de protection de l'enfant face aux cybermenaces. L'Association tunisienne de défense des droits de l'enfant a préconisé ce dimanche une mise à jour de la législation de 1995 afin de l'adapter aux transformations sociétales et technologiques, estimant que les quatre modifications apportées au texte restent insuffisantes face aux risques numériques tels que le cyberharcèlement. L'association appelle l'État à renforcer le cadre juridique et à partager avec les familles la responsabilité de la protection des mineurs. Dans le monde, refus israélien de la nouvelle feuille de route américaine pour la bande de Gaza, le premier ministre de l'entité sioniste Benjamin Netanyahu a annoncé ce dimanche le rejet du plan en 15 points proposé par Donald Trump. Le chef du gouvernement israélien pose comme condition préalable à tout retrait de ses troupes le désarmement complet du mouvement de résistance Hamas. C'était le dernier flash de l'actualité pour ce dimanche. Bonne suite de programme sur les ondes de RTCI.

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1: Bonsoir mes chers amis, bonsoir, il est 21h07 sur les ondes de Radio Tunis, chaîne internationale 98.2, 92.0 et vous écoutez Acid Night ce soir avec votre serviteur Ayoub Alloussi, hein, Amin Babachir, qui s'est envolé vers d'autres cieux pour quelque temps, alors je suis là pour vous servir du bon son, hein. On va continuer sur la lancée de Acid Night, et bien sûr on va mettre notre petit grain de sel, hein. On va l'adapter à la sauce metalize, et pour marquer le coup on va commencer par Thunderstack AC/DC, ça sera suivi de Acid Mercurial, et on se retrouve tout de suite après pour parler de la playlist.

Alors mes amis, ne vous inquiétez pas, Acid Knight gardera son empreinte et on va switcher un petit peu avec Apocalyptica, Unforgiven 2 à la sauce de ce groupe et The Chemical Brothers Block Rockin' Beats, histoire de partir un petit peu vers l'univers de Acid Knight.

Il est 21h30 sur les ondes de Radio Tunisienne Internationale et vous écoutez Acid Night. Alors ce soir, on va faire un petit mix entre Metal Eyes et Acid Night comme on le fait chaque fois, et on va partir sur Ugress Lounge Meister. Ça sera suivi de Gorillaz et enfin deux morceaux de Audio Slave tout de suite.

Alors mes amis, nous nous approchons de la deuxième heure de notre émission Acid Night avec Yobralo aussi ce soir. Alors on va continuer avec Linkin Park, deux morceaux de Linkin Park. On va parler, enfin on va écouter Chester avec le morceau Points of Authority, histoire de nous remémorer sa belle voix et bien sûr le présent et le futur avec The Emptiness Machine, avec la nouvelle composition et la nouvelle chanteuse de Linkin Park. Alors on va écouter les deux morceaux, hein, celle d'avant et celle d'aujourd'hui. Linkin Park reste un monument, hein, du nu metal, et ils sont bien trouvé leur remplaçant. Enfin, il sera jamais remplacé, et ça, les plus puristes en parlent, mais le nouveau groupe, il tient vraiment la route. Alors, Linkin Park, Point of Authority, Emptiness Machine, tout de suite.

Alors mes amis, on enchaîne directement avec Talking Heads. Talking Heads, c'est un groupe de rock américain qui n'est plus, hein, et ils ont splitté en 1991, mais il reste quand même un groupe ayant fait quelques beaux morceaux. Once in a Lifetime, on va l'écouter ce soir, il a été remasterisé en 2005, mais c'est un groupe qui a splitté. Ça sera suivi de Tool, Vicarious Tool, et voilà, et en fait je m'en peine un petit peu les pinceaux, puisqu'il y a eu un petit saut de morceaux il y a quelques instants avec le morceau de Like a Stone de The Slave. Khalil Saibi qui nous écoute ce soir et a été bien attentif à ça, donc Khalil, je te dédie ces deux morceaux, hein, parce que tu es un bon... tu suis bien l'émission, alors à tout de suite.

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Il est 22h19 sur les ondes de Radio Sud, d'une chaîne internationale, et vous écoutez Acid Night. Alors, vous venez d'écouter Midnight Pin, nos amis Midnight Pin, hein, le groupe tunisien, avec leur dernier morceau Inside. Alors, ça sera suivi avec Rohane, un autre groupe tunisien, Against the World. On continue avec notre playlist de... on va revenir un petit peu vers Metalize avec Scorpions, Kiss et il y aura aussi Avril Lavigne. On me l'a demandé hein, encore et encore, alors on va écouter après Rohane, Complicated d'Avril Lavigne et on se retrouve après.

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